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Fondant de Blonde sur RTL2 avec ce tube sorti en 93, WhatsApp, tube qui a attiré l'attention de Carole Vega et qui du coup nous raconte comment est né le morceau. 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

0: Hot Chili Peppers, By the Way. Coup d'envoi de ce jeudi matin, bonjour à tous.
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0: C'est vrai qu'on est content. Taylor Swift, Dépêche Mode et Jérémy Frérot après les infos de Raphaël Thomas. Bonjour Raphaël.
2: Bonjour Grégory, bonjour à tous.
0: Et ce bilan terrible, au moins 165 morts à la frontière entre le Népal et le Tibet.
2: Et le bilan s'alourdit au lendemain d'une crue dévastatrice provoquée par l'effondrement d'un glacier. Plus d'un millier de personnes sont portées disparues et parmi elles, des centaines de touristes étrangers, des villages entiers ont été rayés de la carte. Près de 800 secouristes participent ce matin aux opérations de sauvetage. En France, une personne a été tuée et 10 autres blessés hier soir à Caen après une bagarre près de la gare. Un homme au volant de son véhicule a délibérément foncé sur un groupe de piétons près d'un bar. 7 d'entre eux sont en urgence absolue. Le suspect de 26 ans a été arrêté à Ouistreham après avoir pris la fuite. Né en Russie, il est connu des services de la police uniquement pour des délits routiers.
0: C'est le premier grand débat entre les principaux candidats à la présidentielle.
2: Marine Le Pen, Jean-Luc Mélenchon, Raphaël Glucksmann, Marine Tourdelier ou encore Édouard Philippe et Bruno Retailleau. Tous ont rendez-vous en fin de journée sur le cours central de Roland-Garros à l'occasion du rendez-vous annuel du MEDEF. Ils seront questionnés pendant 2h30 sur leurs projets économiques par des chefs d'entreprise. Attention, si vous habitez le centre du pays, 6 départements sont en vigilance orange aux orages du Cantal à la Côte d'Or. Météo France prévoit des phénomènes très violents cet après-midi avec un risque de grêle, de fortes rafales de vent et beaucoup de pluie en quelques heures, notamment en Auvergne-Rhône-Alpes et en Bourgogne. En ce qui concerne le risque d'incendie, les Pyrénées-Orientales sont en alerte rouge pour risque très élevé de feux de forêt.
0: Les sports en football, quelle déception, Lyon ne jouera pas la Ligue des Champions.
2: Et après un nul à l'aller, l'OL a été battu 2-1 à domicile hier soir par les Turcs de Fenerbahçe en barrage retour. Les Lyonnais devront donc se contenter de la Ligue Europa. Seul le Paris Saint-Germain, Lens et Lille joueront la Ligue des Champions. À suivre justement aujourd'hui à partir de 18h, le tirage au sort de la phase de Ligue. La première journée débutera le 8, 9 et 10 septembre prochain. La météo, les températures sont très douces ce matin. Il fait 18 degrés à Rennes, 19 à Lille et Dijon, 20 à Bordeaux et Paris, 27 à Marseille et 29 à Ajaccio. Côté ciel, le temps restera très agité aujourd'hui avec en début de journée des averses orageuses qui vont s'évacuer par la frontière belge. Il y aura aussi un risque d'orage en Nouvelle-Aquitaine et sur le massif central. L'après-midi, ces orages se renforceront et gagneront l'Auvergne-Rhône-Alpes et la Bourgogne. Attention, on le disait, ils seront parfois violents avec un risque de grêle et de fortes rafales de vent. Beaucoup de pluie en quelques heures. 6 départements sont en vigilance orange du Cantal à la Côte d'Or. Pour les maximales, il est prévu jusqu'à 40 degrés en Corse, placé en alerte canicule. Il fera 23 à Cherbourg, 24 à Nantes, 27 à Bourges, 32 à Strasbourg et 34 à Lyon.
0: Merci beaucoup. Autour des infos, 6h30 sur RTL2.
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0: Jérémy Frérot et Frérot sur RTL 2.
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0: Du jeudi 27 août, c'est toujours bizarre d'annoncer une émission en août parce qu'on a toujours un tout petit bout d'août qui traîne quand on commence. Bonjour Justine.
2: Coucou Greg, bonjour à tous.
0: Coucou Angelo, Jérém et Jules, déjà présents.
3: Coucou.
4: Salut.
0: Bonjour, bienvenue. Bonjour évidemment à toute l'équipe de double expresso qui charbonne là derrière sa bosse. Comment ça va?
2: La forme?
0: Ouais, ça va. Alors merci beaucoup. Hein. Parce que c'est quoi? C'est notre 11e saison à tous,
2: oui,
0: ensemble. Et c'est un peu émouvant pour moi. Bah, c'est vrai, c'est la première fois en 11 ans que quand je suis arrivé ce matin, Justine m'a dit, les yeux dans les yeux, ça se voit que t'as été chez le coiffeur. Bah, c'est 11 ans à me battre pour dire, bah quand même et tout, alors qu'hier, elle était un peu vexée que j'ai pas vu son
2: alors
0: blond.
2: Alors qu'hier, t'as été odieux. Clairement, il a fait exprès de pas voir que j'avais été chez le coiffeur. Clairement, ça se voyait.
0: Jules, j'ai pas fait exprès, t'as ma parole.
4: Mais j'ai rien dit, toi.
2: C'est mon avocat, Jules.
0: Ouais.
2: Mais là, ça se voit. Ouais. Ouais. Mais en même temps, t'as changé de coiffeur. Bah, c'est peut-être bien.
4: C'est violent.
0: Oh, c'est méchant. Bah, c'est peut-être bien par rapport à l'autre tocard.
4: Tu vas chez le coiffeur demain, Jérém, pour qu'on ait un.
2: Ouais. Chaque jour,
0: de suite.
2: Ouais.
0: Le mot que tu cherches, c'est un triptyque.
4: Ouais, je voulais un fil rouge, mais je l'avais pas compris.
0: Ouais, ça donc, aussi, le fil rouge. Tout va bien?
2: Bah oui, ça roule. Écoutez.
0: Spécial.
2: Non, j'ai réussi à faire dormir mon enfant.
0: Bravo.
2: Pourvu que ça dure, croisez les doigts pour moi.
0: La bonne nouvelle, c'est que normalement, plus il va grandir, plus il dormira.
2: Demain, il a 9 mois.
0: Ah oui, c'est vrai qu'on compte les mois quand on est bébé.
2: 9 mois pour le faire, 9 mois pour s'en remettre. Bah, on y est presque.
0: Qui dit ça?
2: Bah, tout le monde me dit ça.
4: Il n'y a pas le 9 mois à l'intérieur, 9 mois à l'extérieur, je sais pas quoi.
2: Non, pour s'en remettre le corps.
0: T'as bien fait dans la musique, je pense.
2: Ouais. Bah, voici, dépêche-toi. C'est vrai?
0: Ouais. Ah, mais c'est... En tout cas, c'est pas faux. Ce qui est vrai, c'est qu'il y aura l'info du matin, l'horoscope, le winner du jour et le jeu surprise 32-28 pour l'iPad. Et donc, Dépêche Mode, Enjoy the Silence, plus que jamais même, sur RTL2.

0: Fishbone et Enjoy the Silence à 6h11. Je te vois sourire sur l'info du matin. Je dis pas que je suis inquiet, mais j'ai hâte.
1: Alors, je vais vous parler ce matin d'une habitude extraordinaire qu'ont les gens extraordinaires. Se parler à soi-même.
0: Tu te prends pour une personne extraordinaire.
1: Alors, je me prends pas, je pense, une personne extraordinaire, oui.
0: Je viens, ça m'intéresse un peu. Je viens savoir. Taylor Swift arrive. Je comprends le petit sourire, en fait. Allez, à tout de suite, on vous raconte cette histoire sur RTL2.
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0: Allez, viens un moment, on rentre.
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0: Ah ouais, je rigole. Je suis de bonne humeur.
1: Qu'est-ce qui t'arrive?
0: Eh ben, j'ai regardé, Julie m'a fait une grimace, j'ai rigolé.
1: Oh, mais c'est mignon.
0: Bonjour à tous, c'est RTL2. Voici Taylor Swift dans la joie et la bonne humeur.

0: Ophelia. Taylor Swift, The Fate of Ophelia sur RTL 2.
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2: Bon, certaines personnes dont je fais partie ont l'habitude de parler tout seul, même si ça plaît pas trop à Greg.
0: Non, c'est pas que ça me plaît pas, c'est que ça me fait peur.
2: Ouais, ça te fait peur. Bon, c'est vrai que quand j'arrive au bureau, moi je suis obligée de faire des petits commentaires. Je dis allez, ok, on y va. Où est-ce que j'ai mis ma chronique alors que c'est devant moi? Enfin voilà, j'ai des petites habitudes, je parle toute seule. Ouais. Greg, même si tu trouves ça horripilant, sache que d'après plusieurs travaux en psychologie, se parler à soi-même est parfaitement naturel et pourrait même avoir des effets bénéfiques. Cette petite voix intérieure ou parfois carrément extérieure peut agir comme un coach personnel et nous aider à clarifier nos pensées, résoudre un problème, nous motiver aussi ou encore nous calmer quand la pression monte. C'est aussi pratique pour ne pas oublier quelque chose. En répétant un numéro de téléphone, une course à faire, une lettre à poster aussi, on devient notre propre pense-bête. Et si ça vous fait du bien, les psychologues recommandent de ne pas vous en priver à condition de rester toujours positif avec vous-même, d'être loin de Greg aussi,
0: oui,
2: quand même.
0: Je passe pour le méchant.
2: Pas du tout, mais t'es pas tout seul, hein. Tu sais. Non. Moi, il y a plein de gens qui me disent, mais t'es folle, ma pauvre, tu parles toujours toute seule.
0: Je te ferai pas de folle, moi.
2: Bref, la prochaine fois que vous vous surprenez à parler tout seul, ne vous inquiétez pas. Vous ne perdez pas la tête. Vous parlez juste à la seule personne qui connaît toute l'histoire, qui ne coupe jamais la parole et qui est dispo H24. Vous êtes formidable.
0: Ouais, non, mais bien sûr. Vu comme ça, c'est un bon argumentaire. T'as été plutôt une bonne avocate de toi-même.
2: Avec plaisir.
0: Tu as dit, tu me dis tout souvent que j'ai beaucoup de monde dans ma propre tête.
2: Aussi.
0: Donc, peut-être que je me parle à moi-même sans le savoir. Allez, voici Alex Burns sur RTL 2 Under.

0: Alex Hepburn sur RTL. De beaux réveils à tous.
1: Allez, 6h25, il est temps de retrouver votre horoscope avec les médailles de bronze, Greg, les Vierges.
0: Beaucoup d'activités en perspective, ne vous laissez pas dépasser par la charge de travail.
1: Balance.
0: N'imposez pas vos idées et vos méthodes, lancez le dialogue, vous serez sans doute écouté.
1: Les Poissons.
0: Ne vous faites pas avoir par des affaires trop alléchantes, ouvrez l'œil.
1: Médaille d'argent, on y va avec les Béliers.
0: Ton signe, Justine, priorité au renouveau, vous partez sur de nouvelles bases et ça vous plaît.
1: Taureau.
0: C'est aussi celui de Jérém, il va se vexer si je ne dis pas.
1: Oui, on a un jour d'écart.
0: Bien sûr, vous profiterez de vos proches, les taureaux, et du moment présent, le reste attendra.
1: Les Gémeaux, ton signe.
0: Ouais, vous savez où vous allez, vous menez votre vie d'une main de maître.
1: Les Cancers.
0: Vous n'avez peur de rien, vous avez raison, les astres seront avec vous en ce jeudi.
1: Lion.
0: Il y a un temps pour travailler, un temps pour décompresser, aujourd'hui vous allez vous ménager et vous détendre.
1: Scorpion.
0: Vous êtes réceptif aux demandes de vos proches, on peut compter sur vous.
1: Les Sagittaires.
0: Votre motivation est intacte, vous gagnez des points auprès de vos supérieurs.
1: Capricorne.
0: Une belle occasion de se démarquer des autres va se présenter, ne manquez pas le coche.
1: Et médaille d'or, aujourd'hui c'est pour les Verseaux.
0: Bravo les Verseaux, vos amis vous comblent de joie et vous vous épanouissez au travail. Il semblerait que vous ayez trouvé la recette du bonheur, l'horoscope sur RTL2.fr. Miles Smith, Niall Horan, ce sera Drive Safe. Je vous rappelle qu'il y a un iPad à gagner au 32-28. Et notre prochain winner est un employé municipal de Lucerne en Suisse. On va aller en Suisse, Maju. Et dernièrement, il a été filmé en train de faire quelque chose de très surprenant. Qu'est-ce qu'il a fait? Il s'est filmé, il faisait quoi? Et ben après les infos, vous aurez la réponse.
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0: Allez hop, nous on se réveille ensemble, bienvenue et bon courage évidemment ce jeudi 27 août. Miles Smith arrive, aussi Queen, le winner du jour. Et dans les médias, les infos de Raphaël Thomas. Bonjour Raphaël.
1: Bonjour Grégory, bonjour à tous.
0: La vigilance aux orages gagne du terrain.
1: Ce sont désormais 23 départements du Nord-Ouest et du Centre-Est qui ont été placés en vigilance orange. L'alerte s'étend du Nord et du Pas-de-Calais au Maine-et-Loire et du Cantal aux Vosges. Météo France évoque un risque de phénomène violent avec de la grêle, de fortes rafales de vent, beaucoup de pluie en quelques heures. La Corse, elle aussi, est en vigilance canicule orange. On attend jusqu'à 40 degrés sur l'île cet après-midi.
0: Le bilan s'alourdit encore à la frontière entre le Népal et le Tibet.
1: Conséquence d'une crue dévastatrice provoquée par l'effondrement d'un glacier. Au moins 165 personnes ont été tuées. Plus d'un millier d'autres sont portées disparues. Parmi elles, des centaines de touristes étrangers. Des villages entiers ont été rayés de la carte. Près de 800 secouristes participent aux opérations de sauvetage. En France, un homme a été interpellé cette nuit à Ouistreham dans le Calvados. Il est accusé d'avoir foncé délibérément sur un groupe de piétons avec sa voiture hier soir près de la gare de Caen. Bilan, un mort et 10 blessés, dont 7 sont en état d'urgence absolue. Les faits se sont produits après une bagarre. L'automobiliste né en Russie n'était pas connu des services de renseignement mais de la police pour des délits routiers. Une enquête a été ouverte pour assassinat. C'est le premier grand débat des candidats à la présidentielle et il est organisé par le MEDEF aujourd'hui sur le cours central de Roland-Garros à Paris à l'occasion de la rencontre des entrepreneurs de France. Marine Le Pen, Jean-Luc Mélenchon, Édouard Philippe, Gabriel Attal ou encore Raphaël Glucksmann et Marine Tondelier vont répondre pendant 2h30 aux questions de 5 chefs d'entreprise au sujet de la dette, du coût du travail ou encore de la fiscalité.
0: Les sports en football, Lyon malheureusement ne jouera pas la Ligue des Champions.
1: Et non, après un nul à l'aller, l'OL a été battu 2-1 à domicile par les Turcs de Fenerbahçe en barrage retour hier soir. Les Lyonnais devront donc se contenter de la Ligue Europa. Seuls le PSG, Lens et Lille joueront la Ligue des Champions. À suivre aujourd'hui à partir de 18h le tirage au sort de la phase de Ligue. La météo, les températures sont très douces ce matin. Il fait 16 degrés à Morlaix, 18 à Nancy, 19 à Maubeuge, 20 à Anglette, 24 à Grasse et 26 à Solenzara. Côté ciel, le temps restera agité aujourd'hui avec de nombreux orages, notamment en Auvergne-Rhône-Alpes et en Bourgogne. Attention, 23 départements viennent d'être placés en vigilance orange. L'alerte s'étend d'une part du Nord et du Pas-de-Calais au Maine-et-Loire à l'ouest et du Cantal aux Vosges à l'est. Météo France évoque un risque de phénomène violent avec de la grêle, de fortes rafales de vent, beaucoup de pluie en quelques heures. Sur le reste du pays, le ciel sera souvent voilé ou nuageux. Pour les maximales, il est prévu jusqu'à 40 degrés en Corse. Placé en vigilance orange canicule, il fera 23 à Vitré, 26 à Beauvais, 28 à Paris et 31 à Manosque.
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0: RTL 2 avec Miles Smith.
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0: Alors dans la vie, il y a des scènes qui peuvent nous surprendre. Et celle de notre winner en fait largement partie. Alors après, il y a aussi l'habitude. Hein. Quand vous travaillez avec Justine Salmon, vous êtes de moins en moins surpris par certaines scènes de la vie. Il se passe toujours quelque chose d'étonnant. Mmh. Mais là, j'ai réussi à trouver un employé municipal de la ville de Lucerne en Suisse qui peut te surpasser. Récemment, il a été filmé par une passante en train d'arroser des fleurs. Bon, là, vous allez me dire, bah oui.
2: Normal.
0: Bon, oui, calme-toi, c'est pas fou, quoi. Bon, c'est vrai, jusque-là, rien d'incroyable. Oui, mais voilà. Ce bon winner a arrosé les fleurs en combinaison imperméable sous une pluie battante. Il arrose sous la pluie. Alors, encore mieux, il a arrosé les fleurs alors qu'il pleuvait et que plusieurs villes alentours sont soumises à des restrictions d'eau en raison de la sécheresse. Donc là, il cumule. Mais tout n'est pas de sa faute, puisque la ville a même défendu notre winner en expliquant que cet arrosage était justifié. Le sol présentait un important déficit hydrique et avait donc besoin d'un arrosage en plus de la pluie. C'est comme quand vous avez votre voiture qui est sale, vous dites je la lave pas parce qu'il pleut. En fait, ça la dégueulasse encore un peu plus. J'ose une comparaison qui n'est pas forcément fiable.
2: Parce que t'as tellement la main verte que je pense que tu peux oser. Hein.
0: Non mais attends, mais moi le déficit hydrique c'est ma passion. Donc voilà, c'est comme ça. Bon, le responsable des espaces verts de la ville a précisé également que l'opération arrosage de notre winner avait été rapidement suspendue lorsque la pluie avait redoublé d'intensité. C'est-à-dire que la photo a été prise vraiment, je dis pas de manière malveillante, mais allez, au début de ces méfaits. Bon, en tout cas, les internautes sont partagés. Certains se moquent de la situation, quand d'autres expliquent qu'effectivement, dans certains cas, la pluie ne suffit pas. Il faut arroser aussi pour que l'eau pénètre les racines et que ça ne suffit pas. C'est juste pas assez en profondeur. L'image de notre winner en impair qui arrose des fleurs sous la pluie reste quand même étonnante. Surtout pour nous qui n'avons absolument pas, comme tu le disais, la main verte, je te l'accorde.
2: S'investit ce monsieur.
0: Voilà.
2: On ne va pas lui reprocher.
0: Le concept de faire son boulot. Quoi. Et après, voilà, celui ou celle qui a fait la photo et qui l'a mis sur les réseaux, pas sympa, c'est pas sympa.
2: Pas très cool, pas bienveillant.
0: Queen, dans le double expresso RTL de Bon Réveil.

0: RTL2, il est 6h40 avant de passer au jeu surprise. On va vous parler de l'expression, vous connaissez l'expression déplacer des montagnes?
1: Oui, quand même.
0: Vous le dites souvent. Mais au Japon, cette phrase a inspiré pas moins de 4000 personnes.
1: Ouais, écoutez bien ça, puisqu'à la force de leurs bras, ils ont déplacé un château. Bah oui, c'est pas une blague. Oui, hier dans la journée, 4000 Japonais se sont relayés pour déplacer à l'aide de cordes la tour principale du château historique d'Hirosaki, un édifice en bois de 400 tonnes. Alors pourquoi ils ont fait ça? Bah pour le ramener à sa position initiale après 11 ans de travaux. En 2015, il avait été déplacé de 80 mètres pour réparer la base en pierre de l'édifice qui menaçait de s'effondrer. Donc une sacrée expérience quand même pour ces 4000 participants. Bravo, hein, gros biscotto.
0: Ouais, mais enfin, c'est, voilà, c'est Interville, mais version Hunger Games.
1: C'est
0: quoi.
1: Ça.
0: Ouais, c'est un truc, wow, impressionnant.
1: Dingue.
0: Jean-Louis Aubert, Mika et le jeu surprise. C'est ce qui vous attend et c'est chouette sur RTL 2.
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0: Carlo Aubert et la chanson qui guérit sur RTL 2.
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2: Allez hop, on va jouer avec Patricia ce matin. Coucou Patricia.
3: Bonjour Greg, bonjour Justine, bonjour toute l'équipe.
2: Bonjour
0: Patricia. Alors Patricia, quel est le surnom? Patou, Patoche, Patritri,
3: Pat.
0: Salut Pat, bienvenue, vous êtes Limoges Aude, on est à Limoges avec vous, 101.7 et vous êtes fleuriste. Alors écoutez, avec Justine, on le dit, on le répète, notre spécialité ce sont évidemment les plantes en plastique. Voilà, absolument pas la main verte, on est fasciné par votre métier.
2: Je trouve ça très beau et ouais, j'aurais aimé, mais je ne l'ai pas.
0: Ouais, faut pas.
2: C'est beau. Non, mais je laisse à ceux qui savent faire.
0: Bien sûr. C'est quoi votre fleur préférée, vous là, comme ça, en tant que spécialiste?
3: J'adore les lys.
2: Ah
0: ça,
2: oui,
0: ça a une odeur,
2: les lys.
0: Ça a une odeur, non?
2: Bah, toutes les fleurs ont une odeur.
0: Oui, mais ça pue, non?
2: Oh non, mais il a un problème, Greg, je vous le dis. Patricia, il a un problème avec les odeurs. Ouais. N'importe quelle odeur, ça pue, de toute façon. Donc,
0: bah, façon,
2: non, les fleurs, ça sent très bon.
0: Non, t'as des fleurs qui sentent pas. Non, on est d'accord, Patricia, il y a des fleurs qui puent.
3: Non,
0: tout le monde.
2: Bah voilà.
0: Bon.
2: Je suis d'accord avec
0: vous. Tais-toi, Patricia, tais-toi, Grégouche, n'importe quoi. Le lys, ça. Bon, très bien. J'espère que vous aurez donc plus de réussite que moi avec les fleurs. On y va, on lance les dés pop rock.
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2: Alors, le petit quiz, Pat, c'est 5 questions et il nous faut 3 bonnes réponses, d'accord?
3: D'accord.
0: Vous avez 20 secondes, le chrono de la première question. Le chrono ne partira qu'à la fin de l'intitulé de la première question. On joue pour un iPad. La voici. Quelle direction une boussole indique-t-elle toujours? Top chrono.
3: Le nord?
0: Oui.
2: De quelle couleur est le pull de Gaston Lagaffe?
3: Jaune et noir.
0: Non. Quelle était la monnaie en circulation en Italie avant le passage à l'euro?
3: Des lires?
0: Oui.
2: Comment s'appelaient les bateaux utilisés par les Vikings?
3: Les bateaux par les Vikings.
2: On passe, on passe.
0: De quelle couleur est la bande centrale du drapeau SPA?
2: Aïe.
0: Tant. Bon, le nord, c'était bon. Gaston Lagaffe, il a un pull vert.

0: Chaka et Relax sur RTL2 à 6h56.
1: Dolly Parton nous a quittés, vous le savez, et elle a conservé une chanson inédite dans une boîte scellée jusqu'en 2046.
0: C'est étonnant, hein. La légende de la country qui nous a donc quitté mardi soir laisse derrière elle un morceau inédit écrit en 2015 qu'elle a scellé dans une boîte et qui ne sera donc dévoilé, comme tu le disais, que le 19 janvier 2046, le jour de son 100e anniversaire.
1: Énorme de faire ça. Bah ouais. D'après le média américain Billboard, ce morceau inédit sera baptisé My Place in History, qu'elle a pensé comme la toute dernière chanson de sa carrière. Aujourd'hui, la boîte, elle est placée dans une vitrine du Dollywood Dreamstar Resort, le mémorial consacré à Dolly Parton dans sa propriété du Tennessee.
0: Allez, dans un instant, on débarque sur W9, vos infos et All City pour le son pop rock RTL2.
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9: 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Bonjour à tous, nous sommes le jeudi 27 août.
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9: Et avant d'écouter Tracy Chapman, Alex Warren et All City, c'est l'heure des infos avec Raphaël Thomas. Bonjour Raphaël.
11: Bonjour Justine, bonjour à tous.
9: Une course contre la montre engagée à la frontière entre le Népal et le Tibet.
11: 800 secouristes tentent ce matin de retrouver des survivants morts au lendemain d'une crue dévastatrice provoquée par l'effondrement d'un glacier qui a fait au moins 165 morts. Plus de 1300 personnes sont portées disparues et parmi elles des centaines de touristes étrangers. En France, une personne a été tuée et 10 autres blessées hier soir à Caen après une bagarre près de la gare. Un homme au volant de son véhicule a délibérément foncé sur un groupe de piétons près d'un bar. 7 d'entre eux sont en urgence absolue. Le suspect de 26 ans a été arrêté à Ouistreham après avoir pris la fuite. Né en Russie, il est connu des services de police uniquement pour des délits routiers. La vigilance aux orages gagne du terrain. Ce sont désormais 23 départements du nord-ouest et du centre-est qui ont été placés en vigilance orange. L'alerte s'étend du nord et du Pas-de-Calais au Maine-et-Loire et du Cantal aux Vosges. Météo France évoque un risque de phénomène violent avec de la grêle, de fortes rafales de vent et beaucoup de pluie en quelques heures.
9: C'est le premier grand débat entre les principaux candidats à la présidentielle.
11: Marine Le Pen, Jean-Luc Mélenchon, Raphaël Glucksmann, Marine Tondelier ou encore Édouard Philippe et Bruno Retailleau, tous ont rendez-vous en fin de journée sur le cours central de Roland-Garros. Occasion du rendez-vous annuel du MEDEF. Ils seront questionnés pendant 2h30 sur leur projet économique par des chefs d'entreprise. Ce matin, Édouard Philippe annonce vouloir abaisser à 1 an la durée d'indemnisation du chômage pour les demandeurs d'emploi de moins de 50 ans.
9: Allez, on passe au sport et en football. Lyon ne jouera pas la Ligue des Champions.
11: Et non, après un nul à l'aller, l'OL a été battu 2-1 à domicile par les Turcs de Fenerbahçe en barrage retour hier soir. Les Lyonnais devront donc se contenter de la Ligue Europa. Seul le Paris Saint-Germain, Lens et Lille joueront la Ligue des Champions. À suivre aujourd'hui à Monaco à partir de 18h, le tirage au sort de la phase de Ligue. La première journée se jouera les 8, 9 et 10 septembre prochains. On passe à la météo avec des températures qui sont très douces ce matin. Il fait 16 degrés à Vannes, 19 à Pau et à Valenciennes. 20 à Paris, 21 à Bar-le-Duc, 24 au Lavandoux. Côté ciel, le temps restera agité aujourd'hui avec de nombreux orages, notamment en Auvergne-Rhône-Alpes et en Bourgogne. 23 départements viennent d'être placés en vigilance orange. L'alerte s'étend d'une part du nord et du Pas-de-Calais au Maine-et-Loire à l'ouest et du Cantal aux Vosges à l'est. Météo France évoque un risque de phénomène violent avec de la grêle, de fortes rafales de vent, beaucoup de pluie en quelques heures. Sur le reste du pays, le ciel sera souvent voilé ou nuageux. Pour les maximales, il est prévu jusqu'à 40 degrés en Corse, placé en vigilance orange canicule. Il fera 22 à Écommoy, 23 à Étretat, 28 à Sedan et 29 à Béziers.
10: 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Bonjour Justine.
9: Bonjour Greg, bonjour tout le monde.
10: Bonjour l'équipe du Double Expresso.
12: Bonjour.
10: Monsieur City, Firefly sur RTL 2.

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1: All City sur RTL 2.
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1: J'aime vraiment beaucoup ce nouveau Tintin. Bonjour à tous, j'espère que tout le monde est en forme. Comment ça va, Justine?
3: Et coucou Greg, ça va très bien, et vous?
1: Bah super, tu me vous vois?
3: Et ouais, vous, ça va. Vous qui nous écoutez, qui nous regardez?
1: Ah, moi bon. Bonjour Léa, bonjour Gilles, bonjour Gérard, bonjour Angelo, bonjour Cécile, bonjour Caro, bonjour Antoine. Je parle avant qu'à mon gueule. Bonjour à tous.
3: Tu vas vite te calmer avec elle me répond. Elle a un prénom déjà, Justine.
1: Quand tu fais ça,
3: oui.
1: Tu fais de la fausse colère.
3: Je déteste elle, quand tu fais ça. Tu sais, elle répond, elle.
1: On dirait ma femme, comme dirait Colombo. Elle fait pareil. Alors, elle a un prénom, d'accord.
3: Elle parle comme ça, ta femme, ouais. Arrête. Parce que ta femme, elle est formidable. C'est vraiment... Oui.
1: Demain, à partir de 8h, dans le double expresso. Heureusement qu'elle est formidable.
3: C'est grâce à elle que t'es meilleure, je te le dis.
4: On reçoit ta femme, d'ailleurs.
1: On reçoit ma femme. Voilà, demain, elle va bien chanter. Elle a été pistonnée, grâce à moi, je veux bien l'avouer. Une jeune femme, une jeune artiste, qu'on va recevoir pour la première fois. Elle s'appelle Adèle Castillon.
5: J'étais avec toi. Est-ce que tu t'en souviens?
3: Alors non, c'est pas pour la première
1: solo,
3: fois, Greg.
1: En
3: oui,
1: solo.
3: On l'avait reçue avec Vidéo Club. Elle faisait un duo. Elle était toute petite. Elle est encore très jeune, mais elle était toute petite quand on l'avait reçue.
1: Je voulais parler de sa carrière solo, mais tu as raison de me reprendre. Après, ça m'est déjà arrivé 2-3 fois de dire que c'est la première fois que les artistes venaient. Voilà. J'en déjà reçu, mais bon, il y en a tellement maintenant.
3: Je suis ta mémoire, t'inquiète.
1: Bien sûr. Bon, on est très heureux de vous accueillir. Vous voyez, chien, chat, mais dans le joie, la joie, la bonne humeur et le son pop rock. Voici le nouveau Alex Warren, ça s'appelle Passenger. Et c'est

0: Alex Warren, Passenger, il a du talent, son album sort demain d'ailleurs, Alex Warren. Bon, vous le savez, cet été, vers chez moi, tout simplement, sur le bassin d'Arcachon, du côté du Cap Ferret, vers le Porge, malheureusement, et une bonne partie de ce superbe coin, il y a eu des feux monstrueux. Et ce soir, plusieurs célébrités vont se produire sur scène à Bordeaux pour un concert caritatif en soutien aux sinistrés des incendies, pour venir en aide auprès de toutes celles et tous ceux qui ont tout perdu. Hein, voilà, tout simplement. Alors, il y aura Zazie, il y aura Julien Clerc, il y aura Elena, il y aura Jeanne Masse, il y aura Gims, il y aura M.
1: Je dis M et je le sème sur ma planète.
2: Mais aussi Benabar, Superbus, Pascal Obispo, Noé Presto, Renaud Préchauffe, Renaud, Alex Axel Bauer, Natacha Saint-Pierre, Icar, David et Jonathan, Cali, Gauvin Serre et Gaëtan Roussel.
0: Franchement, t'es un peu tenu au courant de l'histoire de ce concert-là. Ça a été monté de manière incroyable, des bonnes volontés, de l'envie de la part de tout le monde. Donc ça aura lieu à l'Arkea Arena de Bordeaux, qui est la grande scène à côté de Florac, qui sera présentée par Élodie Gossuin, par Julien Courbet, par Eric Jean-Jean. Et l'intégralité des bénéfices sera reversée à la Fondation de France pour soutenir les sinistrés des incendies qui ont touché le pays. Alors, il y a eu évidemment dans le sud-ouest, il y en a eu aussi dans le sud-est, ça a été vraiment un été d'épouvante cet été. Solidarité incendie, le grand concert en direct, on peut le voir à la télé. Hein.
2: Et pour soutenir les incendies de toute la France, hein, oui, je précise bien. Donc ce soir, dès 21h10 sur M6 et en streaming sur M6+.
0: Voilà, pour ce concert absolument formidable qui a été monté avec une bonne volonté, une envie. Et merci à tous les artistes, tous les animateurs, tous les gens du coin qui se sont mobilisés, toutes celles et tous ceux qui aident et qui ont aidé les pompiers, qui vont aider à reconstruire ces endroits qui ont tant souffert. Dans un instant, notre chronique, tu te souviens, c'était mieux avant. Mais voilà, on va vous raconter des anecdotes du on a vécu dans une autre période quand même. Et puis Tracy Chapman sur RTL2.
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3: Le jeudi dans Tu te souviens, on se remémore les premières fois. Et ce matin, la première fois qu'on est parti en vacances, mais sans les parents. Le vrai goût de liberté, vous savez. Pour certains, bon, c'était une colo à 10-12 ans. Mais le grand moment dont on veut parler ce matin, c'est les premières vacances entre copains 17, 18 ou 20 ans. Une semaine au camping, dans la maison des parents d'un pote ou dans un petit appart loué à plusieurs.
0: Bon, ce qui est certain, c'est quelles que soient ces vacances, le budget, il était serré pour 99% d'entre nous. On mettait tout l'argent en liquide dans une enveloppe. On essayait d'économiser tous les mois, tu vois, 15 balles, 10 balles, 20 balles. Bon, avant le départ, on remplissait quoi? Bah, le coffre de pâtes quand on avait une voiture, de chips, de packs de boissons. On partageait l'essence, les péages. Alors, il n'y avait pas les applis pour partager. Là, c'était vraiment à l'ancienne. On était 6 dans un mobilhome prévu pour 4. Il y en a 4 qui arrivaient, les 2 autres arrivaient en 12. Voilà, ce genre de choses. Il y avait toujours 2 qui terminaient dans le canapé ou un qui disait, t'as ronflé cette nuit. Bah ouais, mais bon, le buffet 1m20, faut se déplacer, quoi.
3: Mais surtout, pour la première fois, le vrai bonheur, c'est qu'il n'y avait personne pour vous demander à quelle heure tu rentres. Non, encore pire, avant le téléphone portable. Pour avoir des nouvelles, les parents devaient être patients. Pas de WhatsApp, pas de localisation en direct. On donnait des rendez-vous à l'avance pour appeler depuis le téléphone fixe du camping. Je t'appelle mercredi à 19h ou la cabine téléphonique. Moi, j'avais des cartes.
0: Bien sûr, les cartes téléphoniques. Tu mettais la pièce, ça marchait comme ça. Tu te souviens de la première fois, toi, quand t'avais 16 ans, 17 ans, tu faisais quoi?
3: Non, je te dirais 19 ans, avec mon premier salaire, parce que j'ai commencé la radio très tôt. Et ben, je suis partie une semaine à Hammamet, en Tunisie, c'est formule tout compris. J'avais payé, c'était la moitié de mon salaire à l'époque quand même, c'était vraiment grosse dépense, mais j'avais rien dépensé sur place, que tout était compris. Donc c'était à Hammamet, c'était la première fois que je crois que je partais à l'étranger même, c'était super. Ouais, j'en ai un bon souvenir. Hein. Et toi?
0: Moi, c'était beaucoup moins loin, c'était Arcachon. Ah, tu vois, mes parents étaient partis et j'étais chez un pote. Et ce qui est drôle, c'est que c'est à 50 mètres de là où je vis quand je suis à Arcachon, en fait, aujourd'hui. Donc, c'est vraiment le périple qui a pas beaucoup bougé, mais c'était bien. Tu vois, j'étais mi-Bordeaux, mi-Arcachon. Et mes parents étaient loin, j'avais la baraque, j'avais
3: trop
0: la
3: porte
0: du pote.
3: La liberté.
0: C'était bien, quoi. C'était vraiment tranquille.
4: Tu changes pas, quoi.
0: Bah, si,
4: que...
3: Je te dis, il va.
0: Excuse-moi, mais c'est chez moi.
4: Oui, oui.
0: Tu vois.
3: Il va finir maire d'Arcachon.
0: Non, aucune chose. J'avais pas envie d'insulter les gens. Je ne ferai jamais ce genre de choses. Non, je voyage beaucoup l'été, mais c'est vrai que Arcachon, c'est pour me reposer le week-end, tout ça. Tracy Chapman.
5: Yes.
0: Talking about Revolution. Peut-être que vous avez des anecdotes, n'hésitez pas. Le double expressoir @rtl2.fr pour voir si on est raccord. Je pense qu'on l'est.

0: magnifique Tracy Chapman sur RTL2 pour bien démarrer ce jeudi 27 août. Voici l'horoscope, les médailles de bronze, Justine et les Vierges.
1: Beaucoup d'activités en perspective. Ne vous laissez pas dépasser par la charge de travail.
0: Balance.
1: N'imposez pas vos idées, vos méthodes. Lancez le dialogue, vous serez sans doute écouté.
0: Les poissons.
1: Ne vous faites pas avoir par des affaires trop alléchantes. Ouvrez l'œil.
0: Médaille d'argent, d'abord les béliers.
1: Alors priorité au renouveau, les béliers. Vous partez sur de nouvelles bases, en plus ça vous plaît.
0: Les taureaux.
1: Vous profiterez de vos proches et du moment présent, les taureaux. Le reste attendra.
0: Gémeaux.
1: Vous savez où vous allez, vous menez à votre vie d'une main de maître.
0: Cancer.
1: Vous n'avez peur de rien, vous avez bien raison, les astres seront avec vous en ce jeudi.
0: Les lions,
1: il y a un temps pour travailler et un temps pour décompresser. Aujourd'hui, vous allez vous ménager et surtout vous détendre.
0: Scorpion.
1: Vous êtes réceptif aux demandes de vos proches, on peut compter sur vous.
0: Sagittaire.
1: Votre motivation est intacte, vous gagnez des points auprès de vos supérieurs.
0: Capricorne.
1: Une belle occasion de se démarquer des autres va se présenter, ne manquez pas le coche.
0: Et la médaille dans du jour, c'est pour...
1: Pour les Verseaux. Vos amis vous comblent de joie, vous vous épanouissez au travail. Il semblerait, les Verseaux, que vous ayez trouvé la recette du bonheur.
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0: Coldplay et We Pray, magnifique chanson. Je suis très content parce que j'ai réussi à entraîner Justine, Jules, Jérém, Léa et toute l'équipe un petit peu dans mes questionnements existentiels. Donc, cette année, il y en a beaucoup. Donc cette année, dans les savoirs inutiles, parce qu'il n'y a rien qui m'agace plus que de ne pas comprendre ou de ne pas savoir, j'ai réussi à la convaincre. On va parfois, répondre à des questions existentielles sur des questions et des situations du quotidien. Par exemple, ce matin, pourquoi est-ce qu'on a l'impression que notre téléphone vibre alors qu'il ne vibre pas? Avouez que ça vous est déjà arrivé.
1: Non, tous les jours. J'ai plein d'amis tout le temps.
0: Merci. J'ai toujours pas la réponse de la baronne.
2: Attends, moi. Attends. Mais bon. Je suis contente si ça t'enlève un poids dans ta tête. Parce qu'il y en a beaucoup.
0: Mais c'est
2: donc
0: pas faut
2: enlever un peu.
0: Ça me fait du bien. Oui. J'imagine que chez vous, c'est pareil. Je vais vous répondre à cette question dans un instant. Et puis, on aura également Bruno Mars. I just might après les infos sur RTL 2.
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21: Bonjour à tous, c'est jeudi matin, il est 7h32, voici Bruno Marcézé Offspring, après les infos de Raphaël Thomas. Bonjour Raphaël.
22: Bonjour Grégory, bonjour à tous.
21: Attention, parce que la vigilance aux orages gagne du terrain.
22: Ce sont désormais 23 départements du Nord-Ouest et du Centre-Est qui ont été placés en vigilance orange. L'alerte s'étend du Nord et du Pas-de-Calais au Maine-et-Loire et du Cantal aux Vosges. Météo France évoque un risque de phénomène violent avec de la grêle, de fortes rafales de vent et beaucoup de pluie en quelques heures. La Corse, elle, est en vigilance orange canicule. On attend jusqu'à 40 degrés sur l'île cet après-midi. Les images sont terrifiantes, d'immenses vagues de boue emportant tout sur leur passage. Le bilan s'alourdit encore à la frontière entre le Népal et le Tibet, conséquence d'une crue dévastatrice provoquée par l'effondrement d'un glacier. Au moins 165 personnes ont été tuées, plus d'un millier d'autres sont portées disparues, parmi elles des centaines de touristes étrangers. Des villages entiers ont été rayés de la carte, près de 800 secouristes participent aux opérations de sauvetage.
21: En France, un homme a été interpellé cette nuit dans le Calvados.
22: Il est accusé d'avoir foncé délibérément sur un groupe de piéton avec sa voiture hier soir près de la gare de Caen. Bilan, un mort et 10 blessés, dont 7 en état d'urgence absolue. Les faits se sont produits après une bagarre. L'automobiliste né en Russie n'était pas connu des services de renseignement, mais de la police pour des délits routiers. Une enquête a été ouverte pour assassinat. Édouard Philippe donne le ton ce matin. Le candidat à la présidentielle annonce vouloir abaisser à 12 mois la durée d'indemnisation du chômage pour les demandeurs d'emploi de moins de 50 ans. L'ancien Premier ministre déclare par ailleurs, je cite, vouloir mettre fin à l'open bar des arrêts de travail Édouard Philippe participera en fin de journée au premier grand débat des candidats à la présidentielle sur le cours central de Roland-Garros à Paris, à l'occasion de la rencontre des entrepreneurs de France.
21: Les sports en football, Lyon ne jouera pas la Ligue des Champions.
22: Et non, après un nul à l'aller, l'OL a été battu 2-1 à domicile par les Turcs de Fenerbahçe en barrage retour hier soir. Les Lyonnais devront se contenter de la Ligue Europa. Seul le PSG, Lens et Lille joueront la Ligue des Champions. À suivre à partir de 18h, le tirage au sort de la phase de Ligue, ce sera à Monaco. On passe à la météo avec des températures qui sont très douces ce matin. Il fait 17 degrés à Alençon, 18 à Guérande, 19 au Touquet, à Lacanau, 20 à Paris et à Saint-Florentin, 24 à Bormes-les-Mimosas. Côté ciel, le temps restera très agité aujourd'hui avec beaucoup d'orages, notamment en Auvergne-Rhône-Alpes et en Bourgogne. 23 départements, on le disait, sont en vigilance orange. L'alerte s'étend d'une part du nord et du Pas-de-Calais au Maine-et-Loire à l'ouest, du Cantal aux Vosges à l'est. Météo France évoque un risque de phénomène violent, de la grêle, de fortes rafales de vent, beaucoup de pluie en quelques heures. Sur le reste du pays, le ciel sera souvent voilé ou nuageux. Pour les maximales, il est prévu jusqu'à 40 degrés en Corse. La Corse qui est en vigilance orange canicule. Il fera 22 à Lorient, 23 à Amboise, 26 à Morzine et 29 à Anduze.
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0: Bruno Mars, I Just Might sur RTL 2.
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0: Vous connaissez ce sentiment. Vous êtes en réunion, dans la voiture, tranquillement installé dans le canapé. Vous êtes persuadé, sûr, certain d'avoir senti votre téléphone vibrer dans votre poche. Vous le sortez et là, rien. Aucun appel, aucun SMS, aucune notif. Eh bien, rassurez-vous, ce phénomène existe vraiment. Vous n'êtes pas fou. Les chercheurs l'appellent le syndrome de la vibration fantôme et il concerne 9 personnes sur 10, la dixième étant à côté de moi. C'est Justine Salmon qui n'a donc jamais ressenti de vibration fantôme.
2: Mais pas tant, non. Je sais que ça vous arrive souvent, vous m'en parlez.
0: On est d'accord, les gars, les filles.
3: Oui, tout le temps.
0: En fait, notre cerveau est devenu tellement habitué à attendre des notifications qu'il interprète le moindre frottement du pantalon, un mouvement du muscle ou même un simple changement de position comme une vibration de votre téléphone. Vous n'êtes pas fou, je vous rassure, ce matin, sachez-le.
2: Tu t'es rassuré aussi, tout va bien.
0: Ah, je me sens mieux. Je suis apaisé, j'ai un point en moins et en plus, j'ai Offspring dans les oreilles. Et vous aussi, come out and play sur RTL 2.

0: The Offspring, come on and play. Et ben justement, on va jouer dans quelques secondes. Hein.
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0: Tempest City et Vanessa Carlton à suivre sur RTL2.
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0: 7h49, bon réveil à tous, bon courage pour le boulot. On est là pour jouer ensemble, tiens.
1: 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Banque 74-900 par SMS. Et je voulais souhaiter une bonne fête aujourd'hui aux Monique, aux Monica et aux Mona.
0: Bonne fête à toutes les filles. Voici Temper City.

0: énorme tube de cet été, évidemment, sur RTL 2.
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2: 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Coucou Vanessa.
3: Bonjour Justine, bonjour Greg, bonjour toute l'équipe.
0: Salut Vanessa, on est dans le sud-ouest avec vous. On est à Cabarin, c'est à côté de Libourne.
3: Oui, c'est ça.
0: 106.8 pour nous écouter. Vous êtes responsable comptable, on est content de vous accueillir.
3: Et
0: je vois que vous faites du badminton. Vous avez vu Alex Lanier qui est devenu champion du monde?
3: Oui, j'en ai entendu parler dans le groupe du réseau.
0: Incroyable, oui. C'est un jeune français qui est devenu champion du monde, qui a gagné le championnat du monde de badminton. Il était 10e mondial, il a tapé tout le monde.
3: C'est pas grave, ce sera moi, je pense, un jour.
2: Bah, on vous le souhaite, Vanessa.
0: Et Vanessa, faut y croire. Ouais.

0: 800 euros.
1: Ça commence bien.
2: Oui, non. Alors, mec qui est premier degré, non, ça commence mal. Bon, allez, on y va, on enchaîne. Coffre 6.
0: 500 euros.
2: Ah, bah, c'est bien. On remonte à plus 300. On est à moins 200. On rajoute 500, ça fait plus 300. Vous pouvez les prendre, hein.
3: Qu'est-ce qu'on fait?
1: Allez, on va tenter, je suis là pour jouer.
3: Coffre 1.
0: Divisé par 2.
3: Aïe.
2: Alors, 150. J'aurais juste passé une annonce pour cette nouvelle saison. Le je suis là pour jouer, je peux l'entendre. Mais à un moment, il y a de l'argent à gagner. Non mais parce que je comprends.
3: Bah oui, mais pour aller chercher 50 000 euros, faut la tenter, hein.
2: Pourquoi tu m'engueules?
3: Bah non, j'encourage.
2: 150 euros, j'imagine 150. Que vous voulez jouer comme vous êtes là pour jouer.
1: Bah, on continue, bah, oui.
2: Allez, coffre 4, envoie Jérém.
0: Multiplié par 3.
2: Eh ben
1: voilà.
2: Mais
1: voilà,
2: super. 150. C'est beau, hein.
3: 450 euros, c'est pour vous.
1: Eh ben bon. Moi, c'est parfait, c'est gentil. Vraiment, mais, merci beaucoup.
2: Mais je refais le calcul. Il y avait 1500 euros possible.
4: Possible, oui.
2: Voilà. Bon, bah, c'est comme ça. Les combinaisons des coffres. Si on avait mis des coffres à différentes pièces, on aurait pu avoir 1500. Voilà, c'est
1: et
2: comme
1: oui,
2: ça.
1: Et oui.
3: T'es fort en maths, toi.
2: Non, c'est Jérém qui l'a calculé pour moi.
3: Je me suis dit, ça va vite, là.
2: Là, c'est complètement dans l'oreillette. Jérém qui m'a dit, bah, dis donc, ça fait 1500 si on avait mis les coffres dans l'autre sens.
3: En tout cas, ce sera pour la fête, c'est pas mal, hein. Ouais, pour le badminton
1: oui,
3: aussi.
1: C'est pas mal, hein. Pour faire un petit repas, une petite fête, c'est pas mal.
2: On vous embrasse fort, on vous souhaite une belle journée. Avec plaisir, Vanessa. Et une question.
3: Vanessa, qu'est-ce qu'on vous sert sur RTL2?
1: Un double expresso.
2: Une autre Vanessa Carlton sur RTL2.

0: Vanessa Carlton, Thousand Miles. C'est l'heure de la chanson du jour. On n'est pas dedans, Juju, là. On a laissé les enfants s'amuser. Hein.
1: Jérém contre Léa, c'est ça?
2: Oui. Tout à fait.
1: Alors.
2: Et j'ai choisi The Weeknd pour moi. Starboy.
0: Ouais. Starboy. Léa, coucou Léa.
1: Coucou. Moi, j'ai choisi 21 Pilots avec Ride.
0: C'est bien aussi. Hein. Bon, on ne sait pas qui a gagné.
1: Non, c'est vous hein, qui choisissez sur les réseaux de toute façon.
0: Et on a la réponse dans moins de 2 minutes après les infos sur RTL2.
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12: Bonjour à tous et bon réveil, on est jeudi.
13: C'est votre double expresso RTL2, il est pile 8h. Alors la chanson du jour, The Weeknd ou 21 Pilots, ce sera le duel dans un instant dans One Republic. Mais dans les médias, on s'informe avec Raphaël Thomas. Bonjour Raphaël.
14: Bonjour Grégory, bonjour à tous.
13: Et c'est une véritable course contre la montre qui est engagée à la frontière entre le Népal et le Tibet.
14: 800 secouristes tentent ce matin de retrouver des survivants au lendemain d'une crue dévastatrice provoquée par l'effondrement d'un glacier qui a fait au moins 165 morts et plus de 1300 personnes portées disparues. Parmi elles, des centaines de touristes étrangers. L'aide internationale a commencé à être envoyée sur place, notamment 10 tonnes d'aide humanitaire envoyées par l'Inde.
13: En France, le bilan s'alourdit à Caen.
14: Selon la préfecture du Calvados, il y a quelques minutes, ce sont 2 personnes qui ont été tuées et 9 autres blessées hier soir à Caen après une bagarre près de la gare. Un homme au volant de son véhicule a délibérément foncé sur un groupe de piétons près d'un bar. 6 d'entre eux sont toujours en urgence absolue. Le suspect de 26 ans a été arrêté à Ouistreham après avoir pris la fuite. Né en Russie, il est connu des services de police uniquement pour des délits routiers. La vigilance aux orages gagne du terrain. Ce sont désormais 23 départements du Nord-Ouest et du Centre-Est qui sont en vigilance orange. L'alerte s'étend du Nord et du Pas-de-Calais au Maine-et-Loire ainsi que du Cantal aux Vosges. Météo France évoque un risque de phénomène très violent avec de la grêle, de fortes rafales de vent et beaucoup de pluie en quelques heures.
13: C'est le premier grand débat entre les principaux candidats à la présidentielle.
14: Marine Le Pen, Jean-Luc Mélenchon, Raphaël Glucksmann, Marine Tondelier ou encore Édouard Philippe et Bruno Retailleau, tous ont rendez-vous en fin de journée sur le cours central de Roland-Garros à l'occasion du rendez-vous annuel du MEDEF. Ils seront questionnés pendant 2h30 sur leur projet économique par des chefs d'entreprise. Ce matin, Édouard Philippe annonce vouloir abaisser à 1 an la durée d'indemnisation du chômage pour les demandeurs d'emploi de moins de 50 ans.
13: Les sports en football et malheureusement Lyon ne jouera pas la Ligue des Champions.
14: Après un nul à l'aller, l'OL a été battu de 2-1 à domicile hier soir par les Turcs de Fenerbahçe en barrage retour. Les Lyonnais devront donc se contenter de la Ligue Europa. Seuls le PSG, Lens et Lille joueront la Ligue des Champions. À suivre à partir de 18h le tirage au sort de la phase de Ligue. La météo, les températures sont très douces ce matin. Il fait 17 degrés à Strasbourg, 18 à Cancale, à Chenonceau et à Lourdes, 19 à Vichy, 23 à Corté. Côté ciel, le temps restera très agité aujourd'hui avec beaucoup d'orages, notamment en Auvergne-Rhône-Alpes et en Bourgogne. 23 départements sont en vigilance orange. L'alerte s'étend d'une part du nord et du Pas-de-Calais au Maine-et-Loire à l'ouest, du Cantal aux Vosges à l'est. Météo France évoque un risque de phénomène violent avec de la grêle, de fortes rafales de vent, beaucoup de pluie en quelques heures. Sur le reste du pays, le ciel sera souvent voilé ou nuageux. Pour les maximales, il est prévu jusqu'à 40 degrés en Corse, qui est encore en vigilance orange canicule. Il fera 23 à Cholet, 25 au Havre, 27 à Paris, 28 à Villeneuve d'Ascq, 33 à Mâcon, 34 à Carpentras.
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13: On est au repos et on assiste à ce duel.
12: Alors, qui a gagné? Jérém Léa, Léa Jérém?
13: Ah bah, vu la tronche de Jérém, je pense que c'est Léa. Hein.
15: Ouais,
13: Léa?
12: Eh oui, c'est moi.
13: Bravo! On écoute 21 Pilots Ride.

0: 21 Pilots, c'était votre choix, très bon choix. Ride, bravo Léa, tu as donc remporté la chanson du jour. Je voudrais juste préciser avant qu'on écoute le prochain duel de demain que désormais vous participez. On a reçu beaucoup de mails parce qu'on vous a lancé cette histoire-là lundi, et à partir de lundi, c'est vous.
1: Continuez d'ailleurs.
0: Le double expresso @rtl2.fr pour choisir et donner votre playlist. Alors tu reviens avec quoi?
1: Avec Clara Luciani, Le Reste. Moi, je reviens avec du rock. Je vais te faire découvrir cette chanson, je suis sûre, Léa. Jean-Louis Aubert avec, enfin, Téléphone avec Argent Trop Cher.
2: Tu le sais.
1: Oui, par cœur.
0: La vie n'a pas de prix. Bon, vous votez.
1: Argent Trop Cher.
0: Alors,
1: vous votez pour moi, bien sûr. Bah oui, sur les réseaux.
0: Clara Luciani ou Téléphone. Un duel de stars. C'est vous qui décidez ce qu'on écoutera demain à partir de 8h. Voici One Republic, Give Me Something sur RTL2.

0: RTL 2 Equan République à 8h11. La suite, c'est Indochine.
1: Il y a une fille comme toi.
0: Mais attends.
1: Fille comme moi.
0: Si c'est Indochine, peut-être qu'il y en a deux à la suite.
2: Peut-être. Sachez qu'à l'occasion de la sortie du film de l'Arena Tour, le groupe donnera 3 concerts ultra complets à la scène musicale. Mais RTL 2 vous a réservé les toutes dernières places, bien sûr, pour le 28 novembre.
0: Bon, c'est archi complet. S'il y en a deux à la suite, vous êtes la première ou le premier à nous appeler au 3228. Vous gagnez vos places pour aller applaudir Indochine, sait-on jamais. On est comme ça, nous, sur RTL 2. À tout de suite.
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0: 8h17, c'est RTL 2. Il y a Indochine derrière. Vous entendez Indochine? Ça, c'est Indochine.
1: Ouloulouloulou, oui, c'est Indochine. C'est un deuxième titre d'Indochine à la suite. Vite, vous prenez votre téléphone et vous appelez le 3228.
0: Vous allez les applaudir à la scène musicale alors que c'est archi complet. Nous, on a les dernières places pour vous. Bonne chance à tous. C'est No Name, Indochine, donc, sur RTL 2.

0: Indochine et l'aventurier, vous l'avez compris, il y a eu deux titres d'Indochine à la suite, ça veut dire qu'il y aura une gagnante ou un gagnant maintenant.
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0: Oui, on vous offre le concert ultra complet du côté de la scène musicale, comme vous l'avez dit Justine à l'occasion de la sortie du film de l'Arena Tour. Bon, ils se sont dit, tiens, pour fêter ça, on se fait trois dates du côté de la scène musicale, c'est à côté de Paris, à Boulogne-Billancourt. Alors.
2: Et nous, on vous offre des places pour le 28 novembre.
0: Hein? Maintenant, on appelle...
2: Vous avez été nombreux, hein, on appelle.
0: Là,
2: qui
0: a
2: était
0: du
2: le plus
0: monde,
2: rapide
0: hein. Qui va gagner ses places? Suspense.
2: Numéro privé, c'est nous. Hein.
0: Oui.
3: Allô?
0: Oui.
2: Bonjour, qui
3: bonjour.
2: Est là?
3: Bonjour. C'est Cathy, bonjour.
2: Salut Cathy. Cathy.
0: C'est Justine, c'est Greg et c'est toute l'équipe du Double Expresso.
4: Bonjour.
0: Comment ça va, Cathy?
3: Ça va, merci, vous?
2: Bah, ouais, ça va. Vous habitez où, Cathy?
3: J'habite à Rodez.
0: Voilà. D'accord.
3: À l'Aveyron.
0: À l'Aveyron, bien sûr. Et vous vous dites, tiens, pourquoi il m'appelle le Double Expresso?
3: Oui, c'est parce que je vous suis tous les matins et je suis trop contente, en fait, de gagner la place d'Indochine parce que...
2: Attendez, on
0: n'a
2: rien dit.
0: Attendez, moi j'ai pas de place là.
2: Attendez, on n'a rien dit.
0: Cathy, on va arrêter. Bravo, vous venez d'être
3: ouais.
2: La fausse surprise nulle.
0: Ouais. Ouais. Voilà, si on n'a pas un Oscar, je sais pas quand
2: Cathy,
0: est-ce qu'on
2: le genre, 28 novembre prochain, vous serez à la scène musicale à applaudir en folie Indochine.
3: Merci beaucoup.
2: Trop bien.
0: J'imagine que vous êtes une Indo-fan.
3: Complet.
0: Bon, bah voilà. Juste, ouais, vous allez venir avec qui?
3: Je pense que je vais venir avec mon fils.
0: Ah, bah voilà, ça sympa. Sera en famille. Bon, on est très content de vous faire gagner ce beau cadeau, ma petite Cathy. On vous embrasse fort. Et avant de passer à l'horoscope, on a une question pour vous.
2: Cathy, oui. Qu'est-ce qu'on vous sert sur RTL2?
3: Un double expresso, bien sûr.
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0: C'est joli avec l'accent.
2: Trop mignonne.
0: Ça marche bien. Allez, voici l'horoscope de ce 27 août. On est jeudi matin, 3 médailles de bronze. D'abord, les Vierges.
2: Et beaucoup d'activités en perspective, les Vierges. Ne vous laissez pas dépasser par la charge de travail.
0: Balance.
2: N'imposez pas vos idées et vos méthodes. Lancez le dialogue. Vous serez sans doute écouté.
0: Poisson.
2: Ne vous faites pas avoir par des affaires trop alléchantes. Ouvrez l'œil.
0: Allez, 8 médailles d'argent, les Béliers.
2: Priorité au renouveau, les Béliers. Vous partez sur de nouvelles bases et en plus ça plaît.
0: Les Taureaux.
2: Vous profiterez de vos proches et du moment présent, le reste attendra.
0: Gémeaux.
2: Vous savez où vous allez, vous menez votre vie d'une main de maître.
0: Les Corsaires.
2: Vous n'avez peur de rien, vous avez bien raison, les astres seront avec vous en ce jeudi.
0: Les Lions.
2: Il y a un temps pour travailler, un temps pour décompresser. Aujourd'hui, vous allez vous ménager et vous détendre.
0: On a ensuite les Scorpions.
2: Vous êtes réceptif aux demandes de vos proches, on peut compter sur vous.
0: Les Sagittaires.
2: Votre motivation est intacte, vous gagnez des points auprès de vos supérieurs.
0: Capricorne.
2: Une belle occasion de se démarquer des autres va se présenter. Ne manquez pas le coche.
0: Et la médaille d'or, elle est pour?
2: Elle est pour les Verseaux. Vos amis vous comblent de joie et vous vous épanouissez au travail. Il semblerait, les Verseaux, que vous ayez trouvé la recette du bonheur.
0: 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Et là, on prend la direction de la Californie. Les Red Hot Chili Peppers, Californication, avant le winner du jour sur RTL2, après vos infos.
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2: Coucou, bonjour à tous. Hello, il est 8h30. On va écouter les Red Hot, mais avant ça, les infos de Raphaël Thomas. Bonjour Raphaël.
30: Bonjour Justine, bonjour à tous.
2: La vigilance aux orages gagne du terrain.
30: Ce sont désormais 23 départements du Nord-Ouest et du Centre-Est qui ont été placés en vigilance orange d'alerte s'étend du Nord et du Pas-de-Calais au Maine-et-Loire et du Cantal aux Vosges. Météo France évoque un risque de phénomène violent avec de la grêle, de fortes rafales de vent et beaucoup de pluie en quelques heures. La Corse, elle, est en vigilance orange canicule. On attend jusqu'à 40 degrés sur l'île cet après-midi. Les images sont terrifiantes, d'immenses vagues de boue emportant tout sur leur passage. Le bilan s'alourdit encore à la frontière entre le Népal et le Tibet. Conséquence d'une crue dévastatrice provoquée par l'effondrement d'un glacier. Au moins 165 personnes ont été tuées. Plus d'un millier d'autres sont portées disparues. Parmi elles, des centaines de touristes étrangers. Des villages entiers ont été rayés de la carte. Près de 800 secouristes participent aux opérations de sauvetage.
2: Et en France, un homme a été interpellé cette nuit dans le Calvados.
30: Il est accusé d'avoir foncé délibérément sur un groupe de piétons avec sa voiture hier soir près de la gare de Caen. Bilan, 2 morts et 9 blessés, dont 6 en état d'urgence absolue. Les faits se sont produits après une bagarre. L'automobiliste né en Russie n'était pas connu des services de renseignement, mais de la police pour des délits routiers. Une enquête a été ouverte pour assassinat. Édouard Philippe donne le ton ce matin. Le candidat à la présidentielle annonce vouloir abaisser à 12 mois la durée d'indemnisation du chômage pour les demandeurs d'emploi de moins de 50 ans. L'ancien Premier ministre déclare par ailleurs, je cite, vouloir mettre fin à l'open bar des arrêts de travail. Édouard Philippe participera en fin de journée au premier grand débat des candidats à la présidentielle sur le cours central de Roland-Garros à Paris, à l'occasion de la rencontre des entrepreneurs de France.
2: L'espoir est en football. Lyon ne jouera pas la Ligue des Champions.
30: Et après un nul à l'aller, l'OL a été battu 2-1 à domicile par les Turcs de Fenerbahçe en barrage retour hier soir. Les Lyonnais devront donc se contenter de la Ligue Europa. Seuls le PSG, Lens et Lille joueront la Ligue des Champions. La météo, les températures sont très douces ce matin. Il fait 16 degrés à Morlaix, 18 à Nancy, 19 à Maubeuge, 20 à Anglet, 24 à Grasse, 26 à Solenzara. Côté ciel, le temps restera agité aujourd'hui avec de nombreux orages, notamment en Auvergne-Rhône-Alpes et en Bourgogne. 23 départements sont en vigilance orange. L'alerte s'étend d'une part du nord et du Pas-de-Calais au Maine-et-Loire à l'ouest, du Cantal aux Vosges à l'est. Météo France évoque un risque de phénomène violent avec de la grêle, de fortes rafales de vent, beaucoup de pluie en quelques heures. Sur le reste du pays, le ciel sera souvent voilé ou nuageux. Pour les maximales, il est prévu jusqu'à 40 degrés en Corse, placé en vigilance orange canicule. Il fera 23 à Vitré, 26 à Beauvais, 28 à Paris et Auxerre, 31 à Manosque, 32 à Saint-Amour.
2: Avant l'équipe, vous savez à quel point je suis maladroite.
0: Oui. Ah bon?
2: Oui. Bon, je vous le dis, aujourd'hui j'ai trouvé mon maître absolu. Il est notre winner du jour. Je vous raconte après les Red Hot sur RTL2.

0: Red Hot Chili Peppers, Californication sur RTL2.
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2: Alors, notre winner du jour, il nous vient des États-Unis et il va nous rappeler une règle essentielle. Parfois, quand quelque chose tombe, bah, il vaut mieux le laisser tomber. Santiago, il a 16 ans. Il était tranquillement en train de se brosser les cheveux, ce petit chou, quand son peigne bah, lui a échappé des mains. Par réflexe, bah, il a essayé de le rattraper en serrant les jambes. Vous voyez ? Bah, mauvaise idée.
0: Je sais pas.
2: Sa cuisse a heurté la partie métallique du peigne qui est venue se planter directement dans son autre cuisse. J'ai des frissons. Oui, Santiago a réussi à transformer un accessoire de coiffure en arme blanche. On a même la vidéo de son petit séjour à l'hôpital si vous nous suivez sur W9. Là. Au début, on le voit carrément essayer de retirer le peigne lui-même. Heureusement, il a fini par laisser faire les professionnels. Plus de peur que de mal, puisque selon sa maman, l'artère fémorale n'a pas été touchée. Le peigne a finalement été retiré en toute sécurité d'un coup sec. Un peu comme quand on enlève un pansement, vous voyez. Petit conseil pour Santiago la prochaine fois, laisse tomber le peigne. Ça coûte 5 euros, une cuisse c'est plus compliqué quand même à remplacer. Bon bien sûr, vous qui nous écoutez, on vous rappelle cette cascade a été réalisée par un professionnel du mauvais réflexe. À ne pas reproduire chez vous, hein. Faites attention. Acheter un peigne en plastique, puis voilà.
0: Oui, alors je vais vous dire, c'est même du lobbying pour les brosses. Hein.
3: Tu n'utilises plus de peigne, toi t'es tranquille.
0: Non, je suis là, je fais avec les mains moi.
2: Tes doigts.
0: Comme ça.
3: Ah ouais.
2: Ah mais c'est bon, arrête, tu les graisses.
3: Tu serais pas allé chez le coiffeur toi.
0: Ah merci.
2: Tu graisses tes cheveux là, arrête, stop.
0: Allez, voici YouTube et Martin Garrix sur RTL2, Fireflies. Bon réveil à tous.

0: Youtube et Martin Garrix, c'était Firefly sur RTL2. C'est la dernière chance pour gagner jusqu'à 50 000 euros. Tout à l'heure, on a 450 euros qui ont été gagnés dans la banque RTL2. Hein.
1: Et pour jouer, comment on fait, Greg?
0: Écoute, c'est simple. Vous envoyez un SMS. On prend son petit téléphone, ses petits pouces, ses petits doigts. Hop, on envoie banque au 74 900. Et après, on laisse faire la sélection naturelle.
1: On croise les doigts.
0: Évidemment, voilà. Bonne chance à tous. Il y a aussi un MacBook Air à gagner, des vacances et plein d'autres très beaux cadeaux, tout en écoutant Restyle sur RTL2.
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0: Harry Styles et la Vanesse, bien sûr.
1: Vanessa Paradis, tout de suite, quel bonheur. Ah, les oui. Épines du cœur sur RTL2.

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0: Style, les Aditoises sur RTL2.
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2: Bonjour Alexandre.
3: Bonjour Justine, bonjour Greg et bonjour à tous. Bonjour.
0: Salut.
4: Bonjour. Bonjour
0: Alexandre. Vous êtes policier d'investigation à Lyon 95.7 et alors qu'il y a la musique, j'imagine que ce matin le réveil est difficile.
3: Excusez-moi.
0: Je dis, j'imagine que ce matin le réveil est difficile après l'élimination de l'OL hier.
3: Alors franchement, ça fait mal, ça fait mal. On rêvait de retrouver la Ligue des Champions, on y croyait, et ça, c'est douloureux. Ouais, ben, c'est douloureux.
0: C'était pas.
2: Cette gueule
0: pas
2: de
0: ça.
2: Bois là, hein, comme on dit.
0: Ouais, non, non, non, le pauvre. Ne rigole pas avec
2: bah,
0: ça.
2: Je rigole pas.
0: Non.
2: Je dis pas que c'est gueule de bois.
0: Non, un supporter vit très mal ça.
2: Mais je
0: non, tu l'as surjoué. Non, respecte le pauvre Alex.
2: Alex, je ne rigole pas. J'imagine la déception. Vous savez, j'ai supporté le FC Nantes. Wow. Dans longtemps, c'était dur hein, pour le FC Nantes.
0: Non.
2: Ils ont descendu en Ligue 2 et tout.
3: C'est dur depuis très très longtemps.
2: Alors calmons-nous. On va se calmer tout de suite, Alex.
0: Il a raison.
2: On critique pas les jaunes et verts.
0: Bah, ils sont en Ligue 2, ils ont perdu 3 matchs de suite. Alex, on va vous souhaiter plus de réussite que les Lyonnais hier. Et pourquoi c'est pas 50 000 euros pour découvrir la Polynésie française, puisque c'est votre rêve. On lance la pièce.
1: Cadeau.
0: Non, alors ça sera pas... Alors moi qui ai un voyage à Tahiti, ça peut être...
3: Ah oui,
0: ça
3: très bien.
0: 30 secondes, ça va très vite. Top chrono, coffrant, bonne chance.
3: Merci.
1: Une balade avec Greg et sa chienne Sunset.
2: Oh la chance.
3: Je passe.
0: Coffre 2, vous avez tort, c'est génial.
1: Un MacBook Air.
0: Oh.
2: C'est cadeau de la semaine.
0: 15 secondes.
3: Je prends.
0: Je prends. Allez, voilà.
2: Bah oui. Allez, le MacBook Air.
0: Ah, c'est bon.
2: Il s'en va à Lyon.
0: Ouais.
3: Ah, c'est bon.

0: Jennifer Page et Crush dans le double expresso RTL de ce jeudi 27 août. On l'a dit tout à l'heure, mais si vous n'étiez pas là, bonne fête Monique, bonne fête Monica, bonne fête Mona.
1: J'adore ce prénom, Mona, je serais vraiment très jolie.
0: C'était la maman dans Madame est servie.
1: Madame est servie, la grand-mère.
0: Ah oui, c'était oui. Mamie Mona qui était une chaudière. Faut dire les choses telles qu'elles étaient.
1: Oh, j'aime pas qu'on parle d'une mamie comme une chaudière, ça me gêne.
0: Eh ben, mais bon, c'était quand même la réalité. Aucun rapport, Victor et Erika arrivent pour tandem dans un instant, c'est un peu les enfants.

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3: Bonjour à tous, c'est très beau jeudi matin.
4: Il est 9h, on va écouter Teddy Swims après les infos.
3: Et les infos, c'est en compagnie de Raphaël Thomas. Bonjour Raphaël.
5: Bonjour Grégory, bonjour à tous.
3: Une course contre la montre engagée à la frontière entre le Népal et le Tibet.
5: 800 secouristes tentent ce matin de retrouver des survivants au lendemain d'une crue dévastatrice provoquée par l'effondrement d'un glacier qui a fait au moins 165 morts. Plus de 1300 personnes sont portées disparues et parmi elles des centaines de touristes étrangers. L'aide internationale a commencé à arriver sur place, notamment 10 tonnes d'aide humanitaire fournie par l'Inde.
3: C'est le premier grand débat entre les principaux candidats à la présidentielle.
5: Marine Le Pen, Jean-Luc Mélenchon, Raphaël Glucksmann, Marine Tondelier ou encore Édouard Philippe et Bruno Retailleau, tous ont rendez-vous en fin de journée sur le cours central de Roland-Garros. À l'occasion du rendez-vous annuel du MEDEF, ils seront questionnés pendant 2h30 sur leurs projets économiques par des chefs d'entreprise. Ce matin, Édouard Philippe annonce vouloir abaisser à 1 an la durée d'indemnisation du chômage pour les demandeurs d'emploi de moins de 50 ans. Le bilan s'alourdit à Caen, selon la préfecture du Calvados. Ce matin, 2 personnes ont été tuées, 9 autres blessées hier soir à Caen après une bagarre près de la gare. Un homme au volant de son véhicule a délibérément foncé sur un groupe de piétons près d'un bar. 6 d'entre eux sont toujours en urgence absolue. Le suspect de 26 ans a été arrêté à Ouistreham après avoir pris la fuite. Né en Russie, il est connu des services de police uniquement pour des délits routiers. 23 blessés, dont 3 graves, c'est le bilan d'une collision entre une cabine de téléphérique et un camion-grue de chantier hier dans la station de l'Alpe d'Huez. La cabine transportait une 50aine de personnes sur la ligne du Pic Blanc. Une enquête a été ouverte pour comprendre les circonstances exactes de l'accident.
3: On passe au sport en football. Lyon ne jouera donc pas la Ligue des Champions.
5: Après un nul à l'aller, l'OL a été battu 2-1 à domicile par les Turcs de Fenerbahçe hier soir en barrage retour. Les Lyonnais devront donc se contenter de la Ligue Europa. Seuls le Paris Saint-Germain, Lens et Lille joueront la Ligue des Champions. À suivre aujourd'hui à partir de 18h, le tirage au sort de la phase de Ligue qui a lieu à Monaco. La première journée débutera les 8, 9 et 10 septembre prochains. La météo, les températures sont très douces ce matin. Il fait 16 degrés à Vannes, 19 à Pau et à Valenciennes, 20 à Paris, 21 à Bar-le-Duc et 24 au Lavandou. Côté ciel, le temps restera agité aujourd'hui avec de nombreux orages, notamment en Auvergne-Rhône-Alpes et en Bourgogne. On le disait, 23 départements sont en vigilance orange. L'alerte s'étend d'une part du nord et du Pas-de-Calais au Maine-et-Loire à l'ouest et du Cantal aux Vosges à l'est. Météo France évoque un risque de phénomène violent avec de la grêle, de fortes rafales de vent, beaucoup de pluie en quelques heures. Sur le reste du pays, le ciel sera souvent voilé ou nuageux. Pour les maximales, il est prévu jusqu'à 40 degrés. Et en Corse, la Corse placée en vigilance orange canicule.
3: Merci beaucoup, on se retrouve demain dès 6h.
4: Bisous, à
3: demain. Bonne journée, ciao. Bonjour Erika, bonjour Victor.
6: Bonjour.
4: Et ça coucou tous les deux, ça va?
6: Ça va trop bien. On a vu l'horoscope en plus, je suis médaille d'or, ça va être une émission de
3: bravo, trop bien.
6: Et Victor est Gémeaux comme toi, Greg.
3: Oui, elle est meilleure.
7: Oh, évidemment, voilà. Évidemment.
4: Et je voulais savoir, on en est où dans le Schmilpop, c'est votre jeu?
6: Et 300 euros à la gagne aujourd'hui, hein. Personne ne trouve. Même ici dans l'équipe,
7: ouais,
6: il n'y en a pas
7: clair,
6: un qui l'a trouvé.
7: Hein,
3: ça montera à 2000. Et là tu vas voir, tu vas.
6: Et là, tu vas appeler Greg.
4: J'ai pas trouvé, moi.
3: Moi, j'appelle pas avant 2K.
7: Ouais, c'est très simple.
3: Bonne matinée avec Erika et Victor.
4: Bisous.

0: Et oui, vous l'avez compris, Mr. Know It All, Teddy Swim sur RTL 2.
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2: Et bonjour, bienvenue sur RTL 2, bonne matinée, c'est donc Tandem, vous l'avez compris, qui commence jusqu'à midi, juste après le double expresso. Bonjour Erika.
3: Bonjour Victor.
2: Ça va, en forme?
3: Ça va.
2: Bah oui, j'ai l'impression que tu t'étires là.
3: Oui, est-ce que tu te souviens quand je t'ai vu tout à l'heure, qu'est-ce que je t'ai dit? J'ai fait une remarque sur toi physique et je t'ai dit quoi?
2: Que j'étais allé chez le coiffeur. Voilà. Et t'as vu ce petit taper, comme on dit chez les jeunes?
3: Voilà, il a fait un petit taper, mais par contre, moi, t'as rien vu.
2: Mais tu vas très régulièrement chez le coiffeur, donc j'ai l'impression que tu y vas tous les jours.
3: J'ai coupé ma mèche de 10 centimètres, le mec ne voit rien du tout. Bon, c'est pas grave, on va passer quand même une bonne matinée ensemble, tous les deux.
2: Exactement, avec votre nouvelle émission, donc jusqu'à midi. Il y a le Schmilpop, tiens, qui arrive tout à l'heure à 9h50, 300 euros à gagner. On n'écouterait pas le Schmilpop, tiens, maintenant?
3: Oui, s'il te plaît.
2: Allez, on réécoute, s'il vous plaît. Alors voilà, donc maintenant la question c'est qu'est-ce que ce bruit?
3: Voilà, alors si vous avez une idée, c'est simple, vous envoyez Tandem par SMS au 74 900 pour jouer avec nous et c'est à 9h50.
2: Exactement, et puis alors en ce jeudi 27 août, Erika, on commence par notre fait du jour.
3: Voilà, alors il y a 35 ans, jour pour jour, le 27 août 1991 sortait l'un des albums qui allait faire basculer le rock dans une autre dimension. Cet album, il s'appelle Ten, c'est le premier album de Pearl Jam. À ce moment-là, avec cet album, on entre dans une nouvelle ère. On passe des rocks, du rock des années 80, des Guns N' Roses ou de Van Halen, à un rock plus brut, direct, plus sale, hein, c'est ce qu'on dit. Et quelques semaines plus tard, après Ten, arrivera le premier album d'un autre groupe de Seattle, le célèbre Nevermind de Nirvana.
2: Oui.
3: Ouais, incontournable. Et donc, on tourne clairement là une page de l'histoire du rock. Alors, ce disque, Ten, pourquoi 10? Eh bien, parce que c'était le numéro d'un joueur de NBA que Pearl Jam adorait.
2: Ah, d'accord.
3: Et tu sais quoi?
2: Oui.
3: J'ai même le nom du basketteur, tu
2: c'est
3: le
2: vrai
3: veux ou pas?
2: Ah bah vas-y, vas-y.
3: Il s'appelle Mookie Blaylock. Et vous savez quoi même pour les experts? Tu veux savoir dans quelle ville il a joué?
2: Archicalé quoi.
3: J'ai tapé comme une malade. Il jouait à Atlanta. Voilà.
2: Des infos comme ça toute la matinée, vous l'avez compris sur RTL2. On est là pour vous accompagner avec du son pop rock aussi. Ça c'est le combo parfait finalement. Voici Mano Negra sur RTL2.

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1: Lewis Capaldi dans la playlist RTL 2 ce matin. Bon jeudi, c'est Tandem jusqu'à midi. La suite pour ce matin, avant le schmil pop, on a le journal de la musique.
2: Exactement, toutes les dernières infos pop rock de ces 24 heures. On a tout lu, tout vu avec Erika et on vous fait un petit topo donc dans le journal de la musique. Ça sera après Freya Sky et White Town sur RTL 2.
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0: Freya Sky sur RTL2, nouveauté franchement très très sympa qu'on vient de découvrir et qu'on vient de vous faire découvrir ce matin sur RTL2. C'est Tandem que vous écoutez. 9h30, Erika.
1: Oui.
0: C'est l'heure du journal de la musique avec, pour commencer, cette info. Linkin Park débarque au cinéma.
1: Groupe annonce Unshatter, un documentaire sur leur histoire. Et en fait, tout est dans le titre. Unshatter, ça veut dire reconstruire, recoller les morceaux. Alors comment le groupe finalement s'est relevé après la mort de son chanteur, hein, Chester Bennington, il y a 9 ans maintenant. Le documentaire commence au moment où les membres du groupe se posent des questions. Serons-nous capables de refaire de la musique ensemble? Et puis l'arrivée donc de leur nouvelle chanteuse, Emily Armstrong, leur retour sur scène. Voilà, il y a tout là-dedans. Ce documentaire réalisé par Joe Hahn, l'un des membres du groupe, promet une belle immersion. En gros, donc, c'est les tripes, les doutes, les confessions d'un des plus grands groupes de rock des années 2000.
0: C'est clair.
1: Ça arrive en salle le 1er octobre et on ira, hein, Victor.
0: Ah bah c'est clair, ouais. Avec grand plaisir. Dans le journal de la musique, aujourd'hui, on parle du nouveau titre d'Angèle. Angèle sera de retour ce soir à minuit après Dis-le et Want You Want. Elle sera de retour donc avec un troisième single qui sort cette nuit. Donc, Une seule vie, c'est le nom. Et à l'occasion, sache-le, Angèle a dévoilé hier son deuxième compte Instagram.
1: Je sais parce que je me suis abonné, je fais partie des 4787 followers de ce super compte caché, comparé à ses 4 millions en officiel.
0: Mais oui, c'est dingue ça. Alors le compte Instagram, si vous voulez faire comme Erika, c'est Everything Turns Chrome, et donc ça signifie tout devient chrome. Faut comprendre que là, tout l'univers et la direction artistique de son nouvel album, Instinct, tournera autour de l'argenté et du chromé. D'ailleurs, l'album, je vous le dis, sortira le 16 octobre prochain.
1: Dans le journal ce matin, U2, qui rend hommage à un autre grand visage du rock irlandais. Alors, dans les années 80, d'un côté, vous aviez donc Bono, le bon élève, en quelque sorte, qui allait conquérir les stades du monde entier. De l'autre, Shane McGowan avec les Pogues, version punk, un peu cabossée, donc deux ambiances, mais deux Irlandais. Et Shane McGowan résumait lui-même leur différence. Bono, il disait, c'est le gentil garçon, et puis moi, c'est le mauvais garçon. Mais en fait, ils étaient amis, ces deux hommes. Et alors, l'info, elle arrive, c'est que demain, U2 va dévoiler sa reprise de Yeah, Yeah, Yeah, Yeah, Yeah, des Pogues. Ça, c'est la version donc originale, hein. Et donc, on a hâte d'écouter la version de U2 qui fera partie d'un album hommage au chanteur décédé il y a bientôt 3 ans. Et sortie de cet album hommage, ce sera le 13 novembre.
0: Vous savez tout, voilà. Le journal de la musique revient tout à l'heure. Et puis, pour tout de suite, voici du son pop rock comme on aime. Incroyable, ça. Eux aussi ont dévoilé un nouvel album récemment. C'est les Strokes sur RTL2.

0: sur RTL2 ce matin, Linerd Skynerd, on peut dire les deux. Les puristes nous autorisent, donc bienvenue si vous nous écoutez, c'est Tandem. Ça donne envie de reprendre la route des vacances ce titre, franchement ça fait du bien. Bon, même si là à mon avis vous êtes plus sur la route du boulot, et ben on est là pour vous accompagner, pour rendre cette matinée beaucoup plus douce.
1: On est avec vous, vous êtes avec nous, on est Tandem et on va jouer. Le Schmilpop arrive, on vous fait écouter donc un son mystère et si vous le retrouvez, vous empochez l'argent. Sachez que ce matin la cagnotte s'élève à 300 €. Et comme on est sympa, eh ben on va se réécouter ce Schmilpop. Allez.
0: Alors ce n'est pas une machine à café, ni un snowboard, ni une biscotte qui craque, ni un tube de chantilly. Voilà, on élimine ces propositions. En revanche, si vous, vous avez une proposition à nous faire, vous vous inscrivez maintenant. Vous envoyez Tandem par SMS au 74 900. Et puis on joue après Taylor Swift sur RTL2.
1: Bonne chance.
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0: poursuivre sur RTL2. Ça y est, nous y sommes. C'est le moment du Schmilpop dans Tandem. Et on joue tout de suite avec Sébastien. Bonjour Sébastien.
1: Salut Erika, salut Victor.
2: Bonjour Sébastien,
0: bonjour.
2: Bienvenue.
1: Eh ben merci.
0: Qu'est-ce que vous faites là Sébastien, vous êtes où?
1: Eh ben je suis menuisier, je suis dans un atelier en train de fabriquer des meubles.
2: Et voilà. Vous nous écoutez en bossant, ça c'est super sympa. Et puis vous nous avez appelé pour le Schmilpop. Alors je rappelle, Schmilpop, pour vous expliquer, c'est un son, un bruit qu'on va vous faire écouter. Et si vous le retrouvez, vous empocherez la cagnotte qui s'élève ce matin à 300 euros. Chaque mauvaise réponse d'ailleurs, on rajoute 100 euros. Est-ce que vous êtes prêt Sébastien?
1: Eh ben je suis prêt, oui.
2: Voici donc le Schmilpop. Et là vous nous dites...
1: Alors, je pensais peut-être à une centrale vapeur.
2: Ah!
0: C'est pas mal ça.
2: Est-ce que c'est la.
0: Non, Sébastien, c'est pas ça. C'est on pas fait ça. Un malheureux et plein d'heureux parce qu'on rajoute 100 euros dans la cagnotte.
2: C'est bien dit ça.
1: Eh ben, tant pis.
0: Oh, Sébastien, merci d'avoir joué avec nous.
1: Eh ben, je suis content de vous avoir eu au téléphone.
0: Eh ben, nous aussi, on est content.
2: Et merci pour votre participation. Du coup, plus 100 euros grâce à vous, Sébastien. Bonne journée.
0: Bye.
1: Eh ben, merci beaucoup. Bonne journée.
2: Vous restez avec nous. Tandem se poursuit sur RTL2 avant d'écouter Gérald de Palmas. Voici. REM. On continue la matinée ensemble, Erika.
0: Allez, on continue.

0: Toi.
1: Bonne matinée, merci d'écouter RTL2 à la maison, peut-être ce matin. La playlist qui vous donne le sourire, c'est la nôtre. Il est 10h05 et voici le bruit qui court, Erika.
2: C'est ça, on
1: et
2: y vient.
1: Et aujourd'hui, il concerne un titre que vous connaissez très bien sur RTL2, c'est End of Beginning de Joe.
2: Eh bien, les utilisateurs de Polymarket, qui est le plus gros site de prédiction d'événements au monde, ils ont parié ces utilisateurs. Et résultat, ce titre End of Beginning a actuellement 65% de chance d'être la chanson, écoutez bien, la plus écoutée de l'année à l'échelle mondiale sur Spotify, donc la plateforme. Alors toi, t'en penses quoi?
1: Ça m'étonne pas, c'est carrément possible.
2: Et ben voilà. En tout cas, on vous donne rendez-vous pour les résultats début décembre pour savoir si oui ou non cette chanson a été la plus écoutée de l'année. Mais en attendant, Joe sera de passage en France et c'est ce soir.
1: Mais oui.
2: Et c'est au festival Rock en Seine près de Paris. Et regardez bien, écoutez bien le sourire de Victor. Parce que qui y va?
1: Mais j'y serai, je vais aller voir Joe en live, c'est une première, je suis trop content. Et donc je te dirai même en live ce que ça donne ce titre et je pense que je vais pas être déçu.
2: T'as trop la chance.
1: Ah, c'est clair. Vous êtes sur RTL2, vous l'avez compris, c'est Tandem qui se poursuit avec Erika et avec moi-même et avec The Cranberries sur RTL2.

0: C'est RTL2, c'est Tandem que vous écoutez. Salut Victor.
1: Salut Erika, on est ravis de vous accompagner jusqu'à midi. De la bonne humeur, du son pop rock et puis surtout, vous êtes au cœur, vous auditeurs, de notre projet. Avec la pause Café Pop Rock, chaque matin à 10h30, on vous donne la possibilité de choisir, de décider quel titre on ajoute dans notre playlist. Ça se passe sur Instagram, sur Facebook aussi. On sait que vous êtes très nombreux d'ailleurs à nous suivre, ça nous fait énormément plaisir. Et donc, faites-nous part de votre sélection.
0: Et puis pourquoi aussi, qu'est-ce que cette chanson vous inspire? Un souvenir, une histoire autour de ce morceau? Dites-nous tout et on joue. Donc votre titre à l'antenne, ce sera après Sense Emilia et Alex Warren sur RTL2.
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0: Oh oui. Et on vous souhaite la même chose, nous, tous les matins sur RTL2. Du bonheur avec Tandem, du son pop rock, des bonnes infos. Et puis, il y a aussi le moment où vous prenez le contrôle sur la playlist, Erika.
1: Et à 10h30, oui, c'est vous qui la faites, cette playlist. C'est l'heure de la pause pop rock. Vous nous envoyez votre message sur nos réseaux sociaux et votre morceau préféré est diffusé à l'antenne. C'est pas beau, ça?
0: Franchement, c'est trop bien comme rendez-vous. Ce matin, d'ailleurs, c'est Pascal et son chéri qui nous disent être fans de Foo Fighters et en particulier de Best of You. C'est un peu, d'ailleurs, leur chanson de couple. C'est ce qu'ils nous ont dit dans le message. Leur morceau préféré. Et donc, c'est pour vous, Pascal et votre chérie. Voici Foo Fighters sur RTL2.

0: Le rock à l'état pur, Ram Jam dans Tandem sur RTL2. Et on vous accompagne jusqu'à midi et à 10h50, ça va être le moment d'embarquer dans notre capsule temporelle.
1: C'est l'un de mes moments préférés, ça, chaque matin. On enchaîne deux titres pop rock archi marquants d'une même année. Personne n'a pu passer à côté de ces deux chansons. Et aujourd'hui, c'est l'année 1977 qui est à l'honneur, Erika. On va voyager donc après Imagine Dragons sur RTL2.
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0: Whatever it takes, Imagine Dragons sur RTL2, il est 10h50, c'est l'heure de voyager dans le temps, c'est la capsule temporelle chaque matin. On zoome sur une année, Victor, et on va enchaîner deux tubes à la suite. Aujourd'hui, c'est 1977 qui nous intéresse.
1: Exactement, avec Peter Gabriel, Erika. Alors à l'époque, pour resituer, il vient tout juste de quitter Genesis. Et alors à peine quelques semaines plus tard, le 25 mars 1977, il sort Salisbury Hill. Ça, c'est vraiment l'un de ses premiers singles solo. Tu sais de quoi ça parle d'ailleurs, ce morceau ?
0: De renaissance, de résurrection.
1: Exactement, de changement de vie, de nouveau départ, de liberté. Il faut tourner la page. Le morceau, sachez-le, grimpe jusqu'à la 13e place au Royaume-Uni et devient un des grands classiques de Peter Gabriel. Et donc, il est dans notre capsule temporelle ce matin de l'année 1977, aux côtés d'un groupe qui va marquer l'histoire du rock. Alors après avoir parlé de liberté, là c'est tout le contraire avec Fleetwood Mac. On parle de pression, d'enfermement. À l'époque, le groupe se déchire en interne et sort The Chain, extrait de leur album Rumours, qui va dépasser les 40 millions d'exemplaires vendus dans le monde.
0: 40 millions, c'est énorme.
1: Bah, c'est dans le top 10 des albums les plus vendus de tous les temps. C'est te dire à quel point c'est costaud. Et puis, pour la petite info, d'ailleurs, sachez, et sache, Erika, qu'il y a un documentaire qui serait en préparation, retraçant l'histoire du groupe, et ça devrait sortir l'année prochaine sur Apple TV. 1977, donc, voyageons. Deux titres, deux histoires, deux classiques du rock qui vont s'enchaîner à la suite. Rien que pour vous ce matin, c'est sur RTL2 et on commence donc avec Fleetwood Mac.

0: Peter Gabriel, Salisbury Hill sur RTL 2. Bonjour.
1: Il est 11h, bonjour Erika, bonjour tout le monde. Vous écoutez Tandem. Et votre playlist pop rock se poursuit. Voici The Offspring maintenant.

0: Adèle avec Rolling in the Deep sur RTL2. Il est 11h05, vous êtes au bon endroit dans Tandem avec Erika, l'émission qui vous accompagne aussi au travail. On est là.
1: Ouais, alors écoutez bien cette histoire. Le groupe de métal chrétien américain Demon Hunter poursuit Netflix pour contrefaçon de marque et concurrence déloyale à cause du film d'animation qui cartonne chez les pré-ados, les ados, et c'est ce fameux K-pop.
0: Ah bah oui.
1: Demon Hunters. Tous les parents, je vous le dis, en sont farcis de cette BO. Le groupe de musique de métal, donc, lui estime que le film crée une confusion avec son propre nom. C'est vrai, Demon Hunter, c'est quand même très proche. Et ils ont même une preuve, le courriel d'un vieil homme qui a dépensé $500 pour un spectacle de K-pop. Enfin, c'est ce qu'il croyait, car finalement, il s'est retrouvé ici avec ses petites filles de 5 et 6 ans à un concert de métalleux. Donc, c'est clair, c'est pas du tout la même ambiance.
0: Oh là, j'avoue que ça devait être intense pour les petites. On continue Tandem, c'est pop rock, c'est non-stop aussi. Avant Linkin Park, voici Tame Impala sur RTL2.

0: Linkin Park sur RTL2. D'ailleurs, on vous en a parlé un peu plus tôt dans l'émission, dans le journal de la musique très précisément, c'était à 9h30. Le groupe a annoncé Unchitter, un documentaire qui va retracer leur histoire et ça sera à voir bientôt au cinéma. Date de sortie le 1er octobre prochain.
1: Ouais, et Unchitter, on a dit qu'on y allait nous, hein,
0: oui,
1: c'est ça Victor?
0: Oui.
1: Allez, la matinée continue en tandem jusqu'à 12h avec Vu et Entendu qui arrive à 11h30. On revient chaque matin sur une musique qui vous rappelle un film, une série, une pub. Petit indice, Tarantino, Twist. Vous l'avez? Restez là, ce sera juste après Texas sur RTL2.
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0: va bien, c'est Tandem qui vous accompagne en cette fin de matinée à la maison, dehors, avec vos écouteurs, où vous voulez. On est là, c'est maintenant l'heure de Victor. C'est le vu et entendu. Et alors, c'est un titre que vous avez entendu dans un film, hein. C'est bien ça ce matin.
1: Ah, film culte, on peut même le dire dès maintenant, Erika. Exactement, est-ce que tu te souviens de cette scène mythique au cinéma où John Travolta et Uma Thurman se lancent dans un concours de twist complètement, mais déjanté?
0: Mais complètement, je l'ai. Et d'ailleurs, on me dit que tu ressembles à Uma Thurman, c'est vrai ou pas?
1: Allez, je laisse planer le doute.
0: Ok, merci, au revoir.
1: Bon, sache qu'en 1994, Quentin Tarantino sort son chef-d'œuvre Pulp Fiction, Palme d'Or à Cannes d'ailleurs, plus de 8,5 millions d'entrées en France. Mais est-ce que tu sais qui se cache derrière la musique de cette scène légendaire?
0: Absolument pas.
1: Eh bien, c'est un pionnier absolu du rock'n'roll des années 60. C'est d'ailleurs une habitude pour Quentin Tarantino de reprendre des musiques du répertoire des années 60, 70. Et pour ce film, il fait appel à un certain Chuck Berry. En 1964, il sort son 8e album, Saint Louis to Liverpool. Et dessus figure ce morceau au rythme piano twist qu'il écrit d'ailleurs, accroche-toi bien, depuis sa cellule en prison.
0: Ah bah c'est charmant, ok.
1: Bon, grâce à Tarantino, oui, la bande originale s'arrache à plus de 3 millions d'exemplaires et se réinjecte donc dans les playlists. Ce classique des 60s revient dans la culture pop moderne. C'est un monument qu'on réécoute ce matin, Erika. C'est maintenant sur RTL2, voici You Never Can Tell sur RTL2.
0: Allez, viens, on twist, Victor. Allez.

0: Indochine sur RTL 2, les nouveaux soleils. 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
0: En attendant, on garde le rythme avec Miles Smith et In Excess sur RTL 2.
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0: Inexcess à l'instant sur RTL2 dans Tandem. Il est midi moins 5, Erika. Allons-y pour notre collecteur du jour, le trésor pop rock de ce jeudi.
1: On termine toujours comme ça. Ce collecteur RTL2, on le doit à Angus et Julia Stone. Ils sont frères et sœurs. Ils sont venus nous voir, c'était en 2017. À ce moment-là, on parlait beaucoup d'eux et notamment de ce morceau que vous allez entendre, Big Jet Plane. Ah. Et d'ailleurs, ce duo sort un nouvel album, ce sera la semaine prochaine. Alors Victor, on écoute cette session tout en douceur, unique. On va l'écouter ensemble, son pop rock continue. Et on se dit quoi? À demain, 9h.

0: Marine et Pink arrivent juste après vos infos. Bonjour Brice Boitel.
1: Bonjour à tous. Un nouveau bilan des inondations monstres au Népal fait état de 270 morts. Bilan toujours très provisoire au lendemain de la catastrophe survenue dans le nord du pays à la frontière avec le Tibet. Plus de 1300 personnes sont portées disparues, dont 517 touristes étrangers, parmi lesquels 4 Français. C'est un gigantesque torrent de boue et de débris qui a déferlé dans cette région himalayenne hier à la suite d'une avalanche. En France, ce sont toujours les orages qui menacent. 39 départements sont placés en vigilance orange à compter du milieu de l'après-midi. L'alerte s'étend de l'extrême nord au Pays de la Loire, à l'Île-de-France et du Grand Est jusqu'au Massif central. Météo France met en garde contre des chutes de grêle et des rafales de vent atteignant jusqu'à 100 km/h. S'y ajoute cette vigilance orange canicule pour les deux départements corse où le mercure pourrait atteindre 40 degrés cet après-midi. On en sait plus sur le profil de l'automobiliste qui a foncé sur un groupe, un abribus à Caen hier soir, faisant 2 morts et 9 blessés avant d'être interpellé. Le suspect de 26 ans, de nationalité russe et d'origine tchétchène, n'était connu des services de police jusqu'ici que pour des infractions routières, a indiqué le procureur. Une bagarre semble être à l'origine du drame. Le parquet écarte à ce stade une motivation terroriste. Le premier grand débat des candidats à la présidentielle se tiendra ce soir sur le cours central de Roland-Garros, où le MEDEF organise depuis hier son grand rendez-vous annuel. L'organisation patronale accueillera 7 des principaux postulants à l'Élysée pour les questionner sur leur projet économique. En football, il n'y aura donc que 3 clubs français en Ligue des Champions cette année. L'Olympique Lyonnais ayant échoué à décrocher son ticket après sa défaite 2-1 hier soir en barrage retour contre les Turcs de Fenerbahçe, l'OL qui sera reversé en Ligue Europa. De leur côté, le PSG, Lens et Lille connaîtront leur

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0: dimanche à 21h avec la playlist de Matt qui arrive à s'organiser malgré les concerts de Skip the Use. On est super content de l'avoir dans l'équipe avec son regard ouvert sur les nouvelles tendances musicales pop rock, mais pas que. Avant les infos, Benson Boone et Nirvana sont sur RTL2.
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5: Ça, c'est le dernier feu Chatterton. 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

0: 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Et le son pop rock continue avec Evanescence et les Stones. Mais d'abord, les infos avec Brice Boitel, il est 13h.
1: Bonjour à tous. Un candidat de plus à l'Élysée, Xavier Bertrand, le président LR des Hauts-de-France, a confirmé ses intentions tout à l'heure devant le MEDEF qui tient actuellement son grand rendez-vous annuel au stade Roland-Garros. Xavier Bertrand qui n'entend pas passer par une primaire. C'est le deuxième candidat déclaré au sein des Républicains après Bruno Retailleau, patron du parti. Au moins 273 morts, nouveau bilan, toujours très provisoire, des crues dévastatrices hier au Népal et au Tibet voisin. Il y a également plus de 1300 disparus, dont 517 touristes étrangers, parmi lesquels 4 Français au lendemain de ce mini tsunami survenu au cœur de l'Himalaya. Les orages déjà de retour en France. 39 départements sont placés en vigilance orange à compter du milieu de l'après-midi, de l'extrême nord au Pays de la Loire et à l'Île-de-France et du Grand Est jusqu'au Massif central. Ces orages seront souvent accompagnés de chutes de grêle et de fortes rafales de vent, prévient Météo France. S'y ajoute cette vigilance orange canicule pour les deux départements. Corse, où le mercure pourrait atteindre 40 degrés cet après-midi. La taxe européenne sur les petits colis porte ses fruits. Visiblement, les importations sont en baisse de 30 à 40%, annonce le ministère de l'économie qui cite le chiffre des douanes françaises. Cette mesure vise principalement les grandes plateformes de vente en ligne asiatiques, Chine et Temu en tête. L'association AC Anticorruption annonce avoir porté plainte suite au piratage massif des données du fisc révélé mi-août. Il s'agit notamment de rechercher si les hackers ont pu corrompre un agent ou bénéficier de complicité interne. Cette plainte contre X vise plusieurs infractions dont l'extraction frauduleuse de données, la corruption et la violation du secret fiscal. Et puis en football, le PSG, Lens et Lille connaîtront ce soir leurs futurs adversaires en Ligue des Champions à l'issue du tirage au sort programmé à partir de 18h à Monaco. Très bon après-midi à l'écoute du son pop rock.

0: 26. C'est avec Olivia Rodrigo qui, comme des dizaines et des dizaines d'artistes, a rendu hommage à l'immense Dolly Parton. Ah bon, c'est vrai qu'en général, quand quelqu'un disparaît, il y a une forme de consensus comme ça pour dire à quel point cette personne était formidable. Mais concernant Dolly Parton, c'est difficile de dire autre chose. Je vous invite à regarder le doc qui lui est consacré sur Arte et qui raconte à quel point cette femme a dépassé son époque. C'est passionnant. On reste ensemble avec The Weeknd, Michael Jackson et Muse sur RTL2.
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Waouh ! La suite du biopic sur Michael Jackson est en travaux actuellement et le deuxième volet va aborder les accusations dont il a fait l'objet, mais de son point de vue. Avant Pixies et Muse, voilà Jean-Louis Aubert.

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0: Jeanne, bonjour. La révélation pop rock RTL de SACEM de ce mois d'août 2026. Parce que oui, RTL2 soutient les nouveaux talents. On a même carrément créé un prix qui est remis fin janvier. C'est Sam Sauvage qui l'a remporté l'année dernière au milieu de 12 artistes en lice. C'était son premier trophée avant celui de la révélation masculine aux Victoires de la musique. On a eu le nez creux quand même, hein. Eagle et Teddy Swims approchent sur RTL2.
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0: Deux titres d'Indochine à la suite.
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0: 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Avant 15h, j'ai le duo Caliente entre Sébastien Tellier et Juliette Armanet avec Texas aussi sur RTL 2.
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Notre jeudi après-midi continue avec plus de 30 minutes de son pop rock non-stop. Texas, Sébastien Tellier, Juliette Armanet. Et tout de suite, 1, 2, 3, 4, Bruno Mars sur RTL 2.

0: Après sa plus grosse tournée, un doc bientôt projeté au ciné, Linkin Park a tout intérêt à se faire un petit peu oublier pour déjà créer le manque, et puis aussi pour trouver de nouvelles inspirations et revenir encore plus fort. En général, l'absence dure 2-3 ans. Concernant Bébé Brune, pas sûr qu'on les revoie, mais ils arrivent avec Queen et One Republic très vite sur RTL 2.
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0: Pearl Jam pour la partie classique, le rock trip du jour qui nous emmène à Seattle, du live. Voilà une petite partie de ce qui vous attend dans le Drive RTL 2 avec Eric Jean-Jean, Margot et Mathias, juste après Alex Warren et Police.
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0: j'espère que vous allez bien. Ça va, Ivan?
1: Très bien.
0: Bon,
1: très
0: c'est un peu ça va très bien. Demain, je serai pas là. C'est Margot qui tient la boutique.
2: C'est pour rien, on rompt pas la même gueule.
0: Non, c'est pas vrai. T'es très précise, toi. Non, et puis ce soir, évidemment, vous le savez, hein, je vous retrouverai en direct sur M6 pour vous présenter cette soirée SOS Incendie, SOS Solidarité Incendie. Il y aura, plein d'artistes et particulièrement des artistes pop-rock qui ont répondu à notre appel immédiatement. Je pense à Jennifer Ayage avec le groupe Superbus. Je pense à Gaëtan Roussel, à Mathieu Chédid qui est sorti de sa grotte pour venir nous aider. Ce soir, il y aura plein d'artistes. Ça va être très très sympa. Un spectacle que j'ai la chance de présenter depuis l'Arkea Arena où je me trouve ici à Bordeaux pour faire cette émission un petit peu particulière du Drive et qui sera en direct sur M6 à partir de 21h. Sinon, il va se passer plein de trucs, Margot, et c'est un peu toi qui tiens la boutique.
2: À 17h30, le retour du Rock Trip, mais qui prend des directions un peu différentes cette année. En fait, l'année dernière, on a fait pas mal de pays. Je commençais à en avoir fait beaucoup. Je me suis dit, là, cette année, faut qu'on ouvre sur les villes et sur les régions. Donc aujourd'hui, je vous emmène à Seattle.
0: Je vous emmène en Bourg.
2: Allez. Oui, sympa. Peut-être pas pour la musique, mais pour plein de choses. Ah bah oui.
0: Très bien. Seattle, la ville du grunge. On en reparlera d'ailleurs dans pas très longtemps, puisque j'ai aussi un album à fêter, un album de Pearl Jam, qui est un groupe qui, comme chacun sait, vient de Seattle.
2: Tout à fait.
0: Et puis Journal de la Musique, 16h30, 18h30. Brice, qu'on retrouvera 17h et 18h dans le Drive RTL2. J'oublie les trucs, Mathias, ou c'est OK?
3: Tout est bon, là.
0: Non, ce que j'ai oublié, c'est de lancer la première chanson.
1: Ivan.
0: T'es prêt, Ivan?
1: Absolument. Et on s'écoute tout de suite Hoplite de Taylor Swift sur RTL2.

C'était Calogero sur RTL2 et bon anniversaire à l'album Ten qui sort le 27 août 1991. Je parle évidemment de Pearl Jam. Pearl Jam, c'est leur premier album, c'est un acte fondateur. Hein. C'est aussi l'arrivée des D-Vader dans cette bande. Ils viennent de San Diego, ils travaillent dans une station-service et ça annonce la couleur des guitares massives, des solos de malade. Alors que Nirvana fait du punk, eux, ils font plutôt du classic rock. Ça décolle doucement. Et puis en 1992, l'album sera numéro 2 au Billboard et restera 5 ans dans les classements américains. Anecdote d'ailleurs, pour la petite histoire, le premier nom de Pearl Jam, c'était le nom d'un joueur de basketball de NBA. Vous allez pourquoi ? Vous allez comprendre pourquoi j'en viens là. Qui s'appelait Mookie Blaylock. Il faut une cassette démo avec un autocollant genre Panini dessus, etc. Et puis finalement, il décide de pas garder le nom, de s'appeler Pearl Jam, mais pour leur premier album, de garder le numéro que portait ce joueur, le numéro 10. Donc, et cette chanson en live, elle est hyper importante parce qu'elle raconte en partie la vie de Eddie Vedder, un môme qui apprend que son père n'est pas son père biologique. Alors il en fait une fiction un peu tragique, lui, et c'est la première chanson d'une trilogie qui s'appellera la Momason Trilogy, avec Alive donc, et puis Once, là pour le coup le môme il devient un serial killer, et enfin Footsteps, et cette fois-ci le môme il est dans le couloir de la mort. Donc voici le premier morceau de la trilogie, Momason avec Pearl Jam sur RTL2 Alive.

0: Jam Alive sur RTL 2, cet album 10 qui fête ses 35 ans, qui a pas pris une ride et voilà, qui a donné le ton pour ce qu'est aujourd'hui encore Pearl Jam. À suivre tout à l'heure, Vernis Rouge ou encore Tina Turner. Et puis Margot nous rejoint pour le premier journal de la musique.
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écoutez, ouais, une émission un peu particulière. Margot est à Paris. Moi, je suis à côté de Bordeaux, hein, justement, pour vous présenter ce soir en direct sur M6 ce concert SOS Solidarité Incendie à partir de 21h sur M6.

0: Turner sur RTL2, The Best. The Best s'appelle Margot. Le journal de la musique, Margot.
1: Qui commence avec Dolly Parton, qui a encore une chanson pour nous. L'icône country nous a quittés mardi à 80 ans, mais sa musique perdurera évidemment, avec même une chanson inédite qui sortira le 19 janvier 2046, date à laquelle elle aurait eu 100 ans, baptisée My Place in History. Elle contient les derniers mots que Dolly Parton souhaitait partager au monde. Voilà, alors rendez-vous en 2046, vous notez dans vos agendas. D'ici là, la chanson reste scellée dans un coffre de son parc d'attractions d'Hollywood dans le Tennessee. Autre voix féminine inoubliable, celle de Miss Chili. Souvenez-vous, on en avait parlé il y a quelques mois lorsque Ignacia Fernandez avait été élue Miss Chili. La jeune femme avait cassé les codes du concours en chantant du death metal sur scène. Eh bien, elle a remis ça mardi lors de la finale de Miss Monde qui se déroule actuellement au Vietnam. Écoutez. Surtout, faut s'imaginer que c'est une femme, c'est une miss, quoi, qui est en train de chanter comme ça, avec les cheveux bien brushingés. Donc, faut voir les images aussi, qui sont sur rtl2.fr. Car Ignacia Fernandez a son groupe de death metal, baptisé Décesseuse. Voilà, elle aura une fois de plus fait son petit effet, mais ça n'a pas suffi à lui faire remporter l'épreuve, hélas. La Chilienne aura tout de même le mérite d'avoir amené le death metal dans le plus grand concours de beauté de la planète. Et enfin, décidément, on est grunge aujourd'hui. Black Hole Sun. Le groupe Soundgarden lancera la nouvelle saison de NFL, la Ligue professionnelle de football américain. Le groupe de Seattle jouera à la mi-temps du premier match le 9 septembre prochain, qui opposera justement les Seahawks de Seattle aux New England Patriots. Et c'est la chanteuse Taylor Momsen de The Pretty Reckless qui les accompagnera.
0: Merci Margot, à tout à l'heure. Merci Zawi et Stéphane.

0: Zaoui et Stéphane et sur RTL2 la suite. Ce sera tout à l'heure avec Miles Smith et Niall Horan ou encore Madonna Frozen. Et puis la première nouveauté de cet après-midi, ça me fait plaisir, c'est le retour des Dynamite Shakers.
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Madonna, Frozen sur RTL 2. On va pas parler de la prestation à la mi-temps de la Coupe du Monde de football. Je préfère vous parler des Dynamite Shakers. Alors c'est un groupe qui naît en 2019 en Vendée. Ils sont super. Lila, Rose, Éloane, Calvin et François. Ils sont venus, je crois, au mois de mai dernier. Ils seront à Rock en Seine samedi soir à l'occasion pour eux peut-être de défendre les morceaux que on va écouter maintenant, notamment le morceau qu'on va écouter maintenant. C'est un morceau qui s'appelle Par le vide et c'est tiré de l'album Marilyn qui sort demain.

0: Ils seront sur la scène de Rock en Seine samedi. Leur album sort demain. Il va s'appeler Marilyn. Le morceau que vous venez d'écouter s'appelle Par le vide. Et le groupe, c'est Dynamite Shakers. Et vous savez que sur RTL2, on les adore. Belle fin d'après-midi. Merci d'être sur la radio Pop Rock. Mais exactement, RTL2, c'est le nom de la radio Pop Rock. Il est 17h. Et c'est l'heure des infos qui sont présentées par Brice Boitel. Bonjour Brice.
1: Bonjour Eric, bonjour tout le monde. Considéré comme le cerveau des attentats du 11 septembre 2001, Khalid Sheikh Mohamed sera jugé à partir du 5 juin 2028 à Guantanamo. Il est détenu, annonce du tribunal militaire en charge du dossier. Ce lieutenant d'Oussama Ben Laden au sein d'Al-Qaïda avait été capturé en mars 2003 au Pakistan avant d'être transféré 3 ans plus tard dans la prison de la base militaire américaine à Cuba. Les attentats du 11 septembre avait fait

0: ton université d'été depuis hier. Premier débat du genre à 8 mois de l'élection présidentielle. Le débat porte sur leur programme économique. La vigilance orange aux orages gagne du terrain. Elle concerne désormais 44 départements des Pays de la Loire au Grand Est, en passant par l'Île-de-France et les Hauts-de-France jusqu'au Massif central et l'Occitanie. Des orages accompagnés de grêles, d'intenses précipitations et de fortes rafales de vent, prévient Météo France. Le trafic reprend progressivement cet après-midi à la gare Montparnasse à Paris. Trafic très perturbé depuis la fin de la matinée à la suite d'une panne d'installation électrique. Incident désormais résolu. Les trains peuvent de nouveau circuler, mais la SNCF prévient que des modifications de desserte, des suppressions et d'importants retards sont à prévoir jusqu'en fin de soirée. Et puis en football, le PSG, Lens et Lille connaîtront ce soir leurs futurs adversaires en Ligue des Champions à l'issue du tirage au sort programmé à partir de 18h à Monaco.
1: Merci beaucoup Brice. Et en effet, rendez-vous tout à l'heure à partir de 18h pour d'autres infos. Rendez-vous aussi, n'oubliez pas, à partir de 21h en direct sur M6 avec plein d'artistes pop-rock pour ce concert SOS Solidarité Incendie qui sera retransmis donc en live à partir de 21h. J'aurai le plaisir de présenter avec quelques copains et surtout beaucoup de chanteurs pop-rock, parmi lesquels Mathieu Chédid ou encore Gaëtan Roussel. Allez, retour à la musique si vous êtes d'accord maintenant. Et dans une petite demi-heure, on a rendez-vous avec Margot qui va nous proposer son rock trip.

Elisa Tovati, Tom Dice sur RTL2. Je vous emmène en 74 maintenant dans un album qui s'appelle Diamond Dogs, le 8e album de David Bowie qui, au départ, voulait faire l'adaptation de 1984, le livre formidable, enfin formidable c'est pas le mot, mais le livre incroyable de George Orwell. Et puis la famille n'était pas d'accord, donc ça se passe pas. Bon voilà, ce sont des choses qui arrivent. Bowie, lui, c'est déjà une star, hein. Il a fait Ziggy, il a fait Aladdin Sane, il est très très installé. Alors il commence à enregistrer dans les célèbres studios d'Olympic Studio à Londres et arrive cette chanson Rebel Rebel qui raconte l'histoire d'un garçon qui se rebelle contre ses parents. Et comment il se rebelle? Il se met à porter des vêtements féminins et parfois même de mauvais goût. C'est-à-dire que là, on est en plein cœur de cette période très très courte, hein. Elle va durer 3 ans, qu'on va appeler le glam rock. Il faut savoir que quelques années avant cette chanson, Bowie avait révélé sa bisexualité et il est raisonnable de penser que la rébellion en question, elle est là, c'est-à-dire le fait d'assumer sa sexualité ou sa bisexualité. Pour l'anecdote, et là, ça sera la dernière, un an auparavant, Bowie avait produit l'album Transformers de son ami Lou Reed, dans lequel il y a une chanson qui parle exactement de la même chose, chanson qu'on vous a déjà passée dans le drive, qui s'appelle Walk on the Wild Side.

0: Charlotte Cardin sur RTL2 et tout à l'heure après Zazie et Red Elton, Rock Trip direction Seattle.
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0: C'est une exclusivité RTL2 et je suis très très heureux de vous l'annoncer. Ce sera dans le Drive que ça va se passer mardi à partir de 18h30. Margot est allée pour nous interviewer Summer, c'est la sensation du moment. Et donc, ce sera dans le Drive. Pour l'instant, dans le Drive, c'est Red Alton.
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0: Zazie, un point c'est toi, Zazie qui sera avec nous sur cette scène à l'Arkéa Arena ce soir ici à Bordeaux pour ce fameux concert SOS Incendie Solidarité qui commence à partir de 21h en direct sur M6. Voici Margot maintenant et son road trip. Alors nous on est à Bordeaux, Margot elle a décidé depuis Paris de partir à Seattle.
1: Et oui, ça fait un petit bout de chemin dans le nord-ouest des États-Unis, très proche de la frontière canadienne, juste en dessous de Vancouver. Elle a accueilli pour la première fois des matchs de la Coupe du Monde de football cet été et c'est la plus grande ville de l'État de Washington, bordée par l'eau, les montagnes et de nombreux parcs. Une ville aussi très marquée par la technologie avec les sièges sociaux de Microsoft ou encore Amazon. Mais ce qui nous intéresse ici aujourd'hui, c'est son histoire musicale hors du commun. Déjà dans les années 60, Seattle voit émerger un certain Jimi Hendrix. Le plus grand guitariste de tous les temps est né et a grandi à Seattle. Mais c'est 3 décennies plus tard que la ville va s'inscrire dans l'histoire de la musique réellement, en devenant le berceau du grunge. Alors faut savoir que Seattle a un climat gris et pluvieux et c'est aussi ce qui va définir cette esthétique sombre et désabusée du genre. Même si évidemment le grunge est avant tout né d'une scène musicale locale très riche. Un son qui mélange punk et heavy metal et dont la figure de proue est sans conteste Kurt Cobain. Leader emblématique de Nirvana qui grandit à Aberdeen, non loin de Seattle. Mais le grunge, c'est aussi Soundgarden emmené par le regretté et charismatique Chris Cornell. Black hole sun. Won't you come? Sans oublier Alice in Chains avec un son encore plus sombre. Et Pearl Jam, bien sûr, qui tire son épingle du jeu porté par la voix d'Eddie Vedder. Voilà, Seattle devient la capitale du grunge qui va donner un grand coup de pied dans le rock des années 90. Cela aura été court mais intense. Et pour boucler ce road trip à Seattle, je vous ai choisi un morceau du super groupe Third Secret. Pourquoi ? Parce qu'il réunit les trois fantastiques, Chris Novoselic, bassiste de Nirvana, Matt Cameron, batteur de Pearl Jam et de Soundgarden, et Kim Thayil, guitariste de Soundgarden. Voilà, il dévoile un album surprise en 2022 avec la participation d'autres artistes tels que la chanteuse Gillian Ray, qu'on entend justement sur ce morceau. I Choose Me, signé Third Secret sur RTL2 pour célébrer l'héritage du grunge et donc de Seattle dans le road trip.

0: Third Secret sur RTL2, I Choose Me tout à l'heure, les Cardigans avec Loveful, et puis Superbus et Kyo.
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Superbus et Kyo. Superbus, évidemment, Jen qui a répondu présente et qui sera à nos côtés ce soir sur scène en direct sur M6 pour le grand concert SOS Solidarité Incendie. Voici maintenant la deuxième nouveauté. D'ailleurs, tout comme Dynamic Checkers qu'on écoutait il y a une petite heure, ils seront sur la scène de Rock en Seine. Ce sera dimanche. Voici Wolf Alice. Vous vous rappelez d'eux ou pas? Alors, ils ont ressorti un album, ou plutôt réédité, c'est comme ça qu'on dit, qui s'appelle The Clearing B-Sides. Et dans cet album, il y a une chanson qu'on va écouter maintenant, qui est donc une chanson de 2025, mais qui est une nouveauté, on va dire. Hit the Sky.

0: Wolf Alice sur RTL2 qui seront donc sur la scène de Rock en Seine. Ce sera dimanche et la chanson qui est une nouveauté, j'adore ce terme, s'appelle Hit the Sky. Dernière heure du drive. Merci à tous d'être là. Il est 18h. Et c'est l'heure des infos qui sont présentées par Brice Boitel. Bonsoir Brice.
1: Bonsoir Eric, bonsoir tout le monde. C'est le premier débat du genre à 8 mois de la présidentielle. 7 des principaux candidats à l'Elysée sont actuellement sous le feu des questions du MEDEF au stade Roland-Garros à Paris, où l'organisation patronale organise son université d'été. Des patrons que Jean-Luc Mélenchon appelle à augmenter les salaires sous peine de faire tomber la France en récession. Jean-Luc Mélenchon pris pour cible par Édouard Philippe sur sa proposition d'annulation de la part de la dette détenue par la Banque Centrale Européenne. Cela reviendrait à mettre le pays en interdit bancaire, affirme l'ancien Premier ministre. Marine Le Pen, quant à elle, annonce qu'elle présentera prochainement un plan d'économie de 125 milliards d'euros. Un tribunal de l'ONU confirme la mort de l'ancien chef des Serbes de Bosnie, Ratko Mladic, en détention à La Haye, aux Pays-Bas. Celui qu'on surnommait le boucher de Srebrenica avait été définitivement condamné à perpétuité par la justice internationale en 2021 pour génocide, crime contre l'humanité, crime de guerre pendant la guerre de Bosnie de 1992 à 1995. Au moins 359 morts au Népal, dernier bilan toujours très provisoire de la crue dévastatrice survenue.

0: électrique désormais résolue. Les trains peuvent de nouveau circuler, mais la SNCF prévient que des modifications de desserte, des suppressions et d'importants retards sont à prévoir jusqu'en fin de soirée. Et puis, le tirage au sort de la Ligue des Champions de football débute à l'instant à Monaco. Trois clubs français sont engagés dans la compétition. Cette année, le PSG, Lille et Lens connaîtront donc leurs futurs adversaires dans les prochaines minutes.
1: Merci beaucoup, mon cher Brice. Rendez-vous lundi parce que vous le savez, demain, ce sera Margot toute seule qui tiendra la boutique de l'émission. Je me remettrai de mes émotions, de ce qui va se passer ce soir à partir de 21h en direct. Ouf! Sur M6. Allez, à suivre The Weeknd ou encore Jérémy Frérot tout de suite sur RTL2.
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The Weeknd, Save Your Tears, chouette concert. On en parlait, je sais plus, il y a 2-3 jours avec Mathias. On était là pour le voir, le concert au Stade de France. Voici un groupe que Mathias aime beaucoup et je crois que vous aussi. Phoenix et la chanson If I Have a Feel Better. Alors, c'est un single tiré de l'album United en 2001, premier album du groupe de Thomas Mars from Versailles. Premier album qui recevra un accueil alors enthousiaste à l'international et beaucoup plus mitigé en France, preuve que nul n'est prophète en son pays. If I Have a Feel Better, c'est le premier gros succès de Phoenix en France et ça raconte une rupture, le chaos intérieur et la résilience. C'est assez intello quand même comme texte. Ça commence par le narrateur de la chanson qui se trouve dans un chaos émotionnel, le moment où on vient de se faire plaquer et où on maîtrise plus rien. Genre, on est totalement sonné. Mais, il décide de garder la dignité dans l'échec. Et puis des copains comme Bouée de Sauvetage et l'espoir. Bon, pas tout de suite l'espoir parce que pour l'instant il est miné, mais ça viendra. If I Ever Feel Better.

0: Ed Sheeran, Rip It It, acoustic version. Il y a une version qui existe qui est un peu plus vénère, hein, ça,
1: oui,
0: ça m'attire.
1: Avec
0: ça.
1: Martin Garrix.
0: Ouais, DJ. Une version plus électro, c'est bien ce que je pensais. Tout à l'heure, Imagine Dragons avec les démons et Queen, We Are the Champions. Et Margot nous rejoint pour le journal de la musique.
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Vous écoutez, le compte à rebours a commencé, hein. Je vous en parle beaucoup parce que je suis vraiment en plein dedans. À partir de 21h, on sera en direct sur M6 avec plein d'artistes pop-rock pour le concert SOS, Solidarité Incendie, 21h05 je crois.

0: Queen, We Are The Champions. Voici l'heure du journal de la Moseka avec Margot. À la une aujourd'hui, Margot.
1: Eh bien, on commence avec Dolly Parton qui a encore une chanson pour nous. L'icône country nous a quittés mardi à l'âge de 80 ans, mais sa musique perdurera pour toujours avec même une chanson inédite qui sortira le 19 janvier 2046, date à laquelle elle aurait eu 100 ans, baptisée My Place in History. Elle contient les derniers mots que Dolly Parton souhaitait partager au monde. Rendez-vous donc en 2046. D'ici là, la chanson reste scellée dans un coffre de son parc d'attractions d'Hollywood dans le Tennessee. Autre voix féminine inoubliable, celle de Miss Chili. Souvenez-vous, on en avait parlé il y a quelques mois lorsqu'Ignacia Fernandez avait été élue Miss Chili. La jeune femme avait cassé les codes du concours en chantant du death metal sur scène. Eh bien, elle a remis ça mardi lors de la finale de Miss Monde qui se déroule actuellement au Vietnam. Écoutez. C'est encore mieux avec les images, hein, parce que faut vraiment s'imaginer une Miss Monde, quoi. Bon, elle a pas été élue, mais voilà, avec un joli brushing, avec du maquillage de poupée, quoi. Donc oui, Ignacia Fernandez qui a son groupe de death metal, hein, baptisé Decessus, mais ça a fait son petit effet, mais ça n'a pas permis de remporter l'épreuve, hélas. Elle aura tout de même le mérite d'avoir amené le death metal dans le plus grand concours de beauté de la planète. Et enfin, décidément, on est grunge aujourd'hui. Black Hole Sun. Le groupe Soundgarden lancera la nouvelle saison de NFL, la ligue professionnelle de football américain. Et oui, le groupe de Seattle jouera à la mi-temps du premier match le 9 septembre prochain, qui opposera justement les Seahawks de Seattle aux New England Patriots. Et c'est la chanteuse Taylor Momsen de The Pretty Reckless qui les accompagnera.
0: Merci Margot, à tout à l'heure. Voici Evanescence maintenant sur RTL2. 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

0: Evanescence sur RTL2. Une petite pause, Tame Impala, puis le live du jour. Ce sera Dépêche Mode en 93 à Milan sur RTL2.
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25: On aime le dernier Muse, Night Shift Superstar.

0: celui-là. Tape Impala sur RTL2. Vraiment, ça fait presque une transition avec ce qui arrive. Je vous emmène alors à Milan, 1993, au Forum di Assaggio, dans le cadre du Devotional Tour, la grosse tournée qui suit la sortie de l'album de Depeche Mode, Song of Faith and Devotion. Depeche Mode, à ce moment-là, ils sont au sommet. J'ai vu ce spectacle. C'est la fois où, pour la première fois, j'ai interviewé les membres du groupe Depeche Mode, et j'ai vu à quel point c'était sublime dehors, et à l'intérieur, c'était vraiment compliqué. C'est-à-dire que c'est la période la plus dangereuse de son histoire pour Dave, hein, qui va flirter avec la mort à de nombreuses reprises. Mais sur scène, c'est éblouissant. Et la chanson que j'ai choisie pour vous, c'est Personal Jesus. C'est le premier appel de ce concert, un blues rock monumental, avec cette chanson inspirée par la bio de Priscilla Presley, qui appelait Elvis son Jésus personnel. On en parlait mardi avec la tournée de Coldplay, My Look Sailoto. Cette tournée 93 de Depeche Mode, c'est la tournée où ils vont passer de grands groupes à groupes de stade. Écoutez, c'est monstrueux.
1: Well, thank you.

0: Dépêche Mode sur RTL2, vous savez quoi, on va se dire au revoir là-dessus. Il me reste deux petites heures pour m'éclaircir la voix, changer de tenue, m'habiller, me préparer, me faire belle. Puis après, on a un concert à vous présenter avec Élodie Gossuin, avec Julien Courbet. Il y a plein d'artistes que vous connaissez très très bien sur RTL2. Je pense à Gaëtan Roussel qui a dit oui évidemment tout de suite, à Mathieu Chédid, à Jen Ayage de Superbus, plus d'autres copains, moins pop-rock, mais qui sont avec nous pour la solidarité SOS, solidarité incendie. Ça commence à 21h, allez, 5 sur M6 en direct. Vous me reconnaîtrez. J'aurai une veste noire et un t-shirt blanc. Allez, salut.
1: Merci Eric, on sera là évidemment au rendez-vous. Puis rendez-vous demain pour le Drive RTL2. Tout le son pop rock avec RTL2 Made in France. Ça sera à 20h. Pour l'instant, il est 19h.

nouveau Taylor Swift est sur RTL 2 en début de soirée pop rock. C'est Marie, on reste dans le même univers jusqu'à au moins 22h, c'est tous les soirs. Et puis à 20h, on a ce rendez-vous RTL 2 Made in France. Ce soir, on va traverser les albums que vous aimez, celui de Cabrel, Sarbacane, un album de Vanessa ou encore un autre de Stéphane et Cher. Il y aura des duos de la nouvelle scène et du son pop rock, par exemple Florence Road maintenant sur RTL 2. J'espère que

0: des sonorités qu'on aime, Freya Sky sur RTL2 en découverte. N'oubliez pas de vous caler sur le rythme Indochine à tout moment en guettant deux titres du groupe en ce moment sur RTL2. C'est un pass pour vous pour la scène musicale de fin novembre. On vous offre la totale, deux titres enchaînés et bim, 32-28 pour célébrer cette rentrée musicale avec le groupe et l'ultime date parisienne à fêter avec vous à la scène musicale. Et tout est compris, évidemment. Je sais qu'il y en a quelques-uns qui arrivent encore ce soir sur RTL2. On passe de Marine aux Stones dans un instant sur RTL2.
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Marine qui sera sur la scène de la Starac pour le retour du programme, bien sûr, à la rentrée, qui révèle énormément de talents pop-rock. Ils n'ont pas encore de directeur, mais nous, on a des noms à proposer sur RTL2. On a quelques idées. Autre idée sublime évoquée par Keith Richards il y a quelques semaines, une résidence pour les concerts à venir, par exemple, comme a fait Harry Styles au Madison Square Garden. Et les Stones envisageraient peut-être New York et même Paris. Donc on attend la bonne nouvelle. On aime ce son soul, hip-hop et rock des Stones, et c'est maintenant

0: les chansons d'amour finissent toujours mieux que les histoires d'amour. Manu Chao, à l'instant, la chanson la plus courte du monde. C'est dommage, il faudrait la même en version longue. Ce soir, n'oubliez pas, à 20h, avec Toto. Là, ce sera juste avant 20h, mais on va écouter toutes les chansons que vous aimez, notamment Calogero. Je joue de la musique au programme de RTL2 Made in France, comme tous les soirs, à 20h sur RTL2.
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9: On aime le dernier Maroon 5, Heroin, sur RTL2.

son pop et rock californien ce soir avec Toto. 20h, c'est RTL 2 Made in France, bienvenue. Et ça commence avec Calogero et Louise Attaque.

Et au monde avec Louise Attaque à l'instant sur RTL de demain. Ne manquez pas ce beau rendez-vous. Tôt le matin, Adèle Castillon sera l'invitée du double expresso RTL 2. Elle va vous offrir son titre Été avec toi en live, évidemment, version spéciale qui a bercé toute la planète pop rock et qui la valide comme la nouvelle révélation. Rendez-vous demain sur RTL 2 et W9 à partir de 8h. Et nous, on l'écoute tout de suite dans RTL 2, Made in France, juste avant Jean-Louis Aubert, Été avec toi.

0: Jen Ayash qui est à la maison comme vous sur RTL 2 ce soir. Vous êtes chez vous, entre deux mondes peut-être et deux ambiances, deux météos aussi. Et entre deux éclipses, l'éclipse lunaire ce soir, enfin plutôt cette nuit, même demain matin très tôt, entre 3h30 pour les insomniaques ou les lèvres très très tôt. Et 6h12, on sera évidemment au rendez-vous. Un autre rendez-vous ce soir et en musique avec dans un instant Axel Bauer. Et puis Vanessa Paradis, c'est RTL 2 Made in France.
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retour des beaux jours et ce titre, Les épines du cœur, Vanessa Paradis. Ce titre nous a séduit immédiatement. Un autre style de séduction tout de suite sur RTL 2 par la mélancolie joyeuse, on va dire ça comme ça, de Sam Sauvage qui nous a offert une session live que vous pouvez retrouver avec toutes les autres d'ailleurs sur RTL2.fr et sur l'appli. On écoute Je ne t'aime plus, oh ben encore un, dans Made in France. Passez une belle soirée.

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0: Renan Luce sur RTL 2, il fête les 20 ans de son album et de ce single, La Lettre. Dans un instant, on sème ce que l'on aime, toujours avec Zazie, avec la zizanie à suivre et son tube Rue de la Paix, l'une de vos préférées dans la liste des chansons que vous voulez écouter sur RTL 2. Puis il y aura aussi le duo Lily Allen avec Ours juste avant 20h.
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22, ça porte bonheur, chiffre magique ce soir. Lily Allen et Ours, belle soirée, 21h. RTL 2 Made in France et Frederick Coleman Jones maintenant.

On a tous dit hola avec Brice Conrad à l'instant sur RTL2. C'était dans l'album La Nuit Bleue en 2012. Un petit tour et puis il s'en va. Et ce qui revient toujours, ce sont les chansons de Daniel Balavoine avec le collectif d'ailleurs qui tourne un petit peu partout en France par la nouvelle génération. Toutes les chansons de Balavoine. On écoutera Aimer et plus fort que d'être aimé. Ce sera juste après Dynamic Shaker Cinéma sur RTL2.

0: Et les chagrins d'amour, c'est beaucoup mieux dans les albums d'Oshi et dans ses chansons avec tous ses amis autour de la piscine, comme dans le clip que vous pouvez voir d'ailleurs sur rtl2.fr. C'est simple, on aime absolument toutes les chansons d'Oshi, mais celle-là, on a vraiment un coup de cœur énorme sur RTL2. 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On fera la fête avec eux et avec vous. Évidemment, il y en a un qui arrive, il faut juste guetter le deuxième. Bonne chance.
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Trio sur RTL2. Évidemment, on a plein de surprises encore pour vous ce soir. Vous faites vraiment bien d'être là à pile à ce moment-là avec Benjamin Biolay comme une voiture volée en version réédition qui arrive juste après cette plongée dans l'album Chatterton d'Alain Bachung. C'est la période 94 dans RTL2 Made in France. C'est peut-être même celle qu'on préfère, ma petite.

0: Quelle chance on a de réécouter tous ces titres qu'on a connus absolument par cœur. Moi, je me régale avec Aston Villa à l'instant, Reason sur RTL2. Dans RTL2, Made in France. N'oubliez pas, 22h, votre rendez-vous avec Marjorie et Pop Rock Station. Avec ce soir, Pearl Jam. Je vois passer aussi les Doors pour commencer. Nous, on écoutera les Rita Mitsuko juste avant 22h.
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0: Yeah, guess who's back? It's me, Marjorie. Pop Rock Station Time, il est 22h.
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0: Hello, hello, hello, rock'n'roller. C'est parti pour Pop Rock Station en ce jeudi. On sort l'artillerie lourde avec, en matière de nouveautés, Royal Blood, Queens of the Stone Age ou encore Guns. Côté classique, attendez-vous à du AC/DC, Kate Nash, Typo Negative ou encore Iron Maiden. Et puis on ouvre le bal avec un titre de 1967, Love Me Two Time, classique extrait de l'album Strange Days des Doors, tout de suite sur RTL 2.

c'était Pop Rock Station sur RTL de Easy Street, signé les Queens of the Stone Age. Un morceau annonciateur d'un nouvel album. Le groupe de Josh Homme a également récemment ouvert une hotline où vous pouvez laisser vos messages pour vous plaindre et qui sait, peut-être même tomber sur l'oreille d'un Queens of the Stone Age. Alors le groupe dit qu'aucun coup de gueule n'est trop gros, aucune chouinade trop petite. Je vous donne donc le numéro de cette hotline qui s'adresse aussi bien aux fans qu'aux amis qu'aux ennemis. Attention, soyez prêts à noter, on y va. Plus 1, c'est aux États-Unis, hein. Plus 1-760-437-1966. Nous sommes le 27 août et aujourd'hui, eh bien, on marque 35 ans depuis la sortie d'un album pilier du mouvement grunge. J'ai nommé le premier album de Pearl Jam, 10. Certifié 13 fois platine, 10 a passé 5 ans consécutifs dans les charts US. Alors, parmi les plus gros tubes de ce disque, Alive, Jeremy et puis Even Flow qu'on écoute tout de suite dans RTL de Pop Rock Station.

0: un peu de pop rock emo, ça ne fait pas de mal en ce jeudi soir. C'était Paramore à l'instant avec I'm Still Into You. Et restez avec nous sur RTL2. Jack White arrive et avant ça, Crosby, Stills & Nash avec Teach Your Children dans Pop Rock Station.
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redoublé de Nash dans RTL de Pop Rock Station. C'était les Gassures, Crosby, Stills and Nash qui sont suivis de la londonienne Kate Nash avec Foundations pour vous apporter une douceur acidulée ce soir sur la radio Pop Rock. Et il est l'heure de retrouver pour la dernière fois cette semaine Mr. Jack White dans notre rubrique Album de la semaine. Son 7e disque solo Frozen Charlotte ravira aussi bien les fans de la première heure que les plus récents. Alors évidemment, il l'a enregistré chez Third Man à Nashville avec les mêmes musiciens que sur le précédent et il paraît qu'ils sont tous fans de Deep Purple et ça s'entend un peu au niveau des claviers. Voici un de mes titres préférés, Neighbors Blues, Jack White, nouveauté Pop Rock Station sur RTL2.

0: chanson de 1979 signée The Quo, Status Quo, of course, sur RTL2 avec Whatever You Want, et qui met de fort bonne humeur, comme les titres qui arrivent dans Pop Rock Station ce soir, Smashing Pumpkins, les Undertones ou encore le tout nouveau Royal Blood. Vous restez avec nous sur RTL2.
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Over 10, nouveauté RTL de Pop Rock Station, 10 sur 10 pour ce nouveau Royal Blood. Le duo originaire de Brighton vient d'ailleurs d'annoncer un nouveau disque qui va s'intituler Dead Company. Alors, qu'est-ce que vous faites de beau ce week-end? Alors, peut-être que vous avez des concerts de prévus, des festivals. Il y a Rock en scène, certes, mais il y a également du côté de Bordeaux, Pagaille Festival avec RTL 2 et l'occasion de voir l'une de leurs têtes d'affiche, The Cure, qui nous régaleront peut-être de ce titre-là en live.

A-Forest, un de mes morceaux préférés de The Cure, qui fait partie du deuxième album studio 17 Seconds. Ce soir dans Pop Rock Station, on revisite A-Forest avec Natasha Khan, a.k.a. Bat for Lashes sur RTL2.

Teenage Cake, c'était les Undertones avec cette hymne à la jeunesse. Si vous nous rejoignez en cours de route, bienvenue dans Pop Rock Station sur RTL2. Moi, c'est Marjorie H. On est ensemble jusqu'à minuit. Et je vois venir Iron Maiden, Eagles of Death Metal, Amel and the Sniffers en live ou encore Television. Et on repart tranquillement à cheval maintenant avec le groupe America. Comme si on était en 1971. Voici Horse with No Name sur RTL2.

titre qui fait partie de l'album Across the Sky, troisième disque de Daggerhand, la recommandation de notre mythique Francis Zégude ce soir dans RTL2 Pop Rock Station. Le titre qu'on écoutait, c'était Doctor My Eye. Et en parlant de nouveautés, on est en train de vous caler un tout nouveau titre signé les Anglais de Gans. C'est trop que vous entendiez ça. Mais avant ça, chose promise, chose due, Iron Maiden et leur classique The Number of the Beast en Pop Rock Station sur RTL2.

0: Un duo post-punk indie dance originaire du Black Country, comme ils le disent, ça veut dire, bref, du côté de Birmingham en Angleterre. Guns à l'instant en nouveauté pour Rock Station sur RTL 2 avec ce titre Do You Glow. Est-ce que vous êtes lumineux en cette fin d'été? En tout cas, les morceaux qui arrivent vont vous donner la pêche. The Knack, The Stooges ou encore Type O Negative. On reste bien branchés sur RTL 2.
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Bloodhound Gang avec I Hope You Die, un classique punk de Cell Ghost sorti en 1999 sur RTL2. Et il est l'heure de retrouver notre nouveauté Fresh Fresh Fresh Pop Rock Station. Il s'agit d'un extrait de l'album Live de Amel and the Sniffers, Live at Ali Pali, qui sort le 4 septembre. Ça a été enregistré à Los Angeles et s'accompagne quand même d'un film concert qui sera projeté lundi 31 août à 20h au MK2 Quai de Loire à Paris. Alors, en plus des titres du groupe, vous allez pouvoir vous régaler avec des reprises de country comme Lights on the Hill de Slim Dusty. Voici un avant-goût tout de suite dans RTL2 Pop Rock Station, Amel and the Sniffers.

0: extrait de l'album Life is Killing Me, c'était I Don't Wanna Be Me de Type O Negative dans Pop Rock Station, un groupe goth metal de Brooklyn qui s'est bien fait connaître dans les années 90. Alors je me remets toujours pas du fait que leur chanteur Peter Steele était également une star centrale du magazine Playgirl à l'époque. Bref, vous restez avec nous, je vous réserve encore une petite merveille rock'n'roll sur RTL 2.
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2: Et ça y est, on arrive sur la fin de Pop Rock Station cette semaine. Merci de nous avoir suivis. Merci à DJ Nash, notre producteur, réalisateur extraordinaire. On se retrouve dès lundi pour de nouvelles aventures à partir de 22h. Et n'oubliez pas, dimanche, Tonton Zeg à partir de 22h pour la messe du rock and roll. On va malgré tout terminer cette émission avec une triste nouvelle pour l'un des guitaristes du groupe new-yorkais Television. Richard Lloyd souffre d'un cancer de la vésicule biliaire. Alors, comme il est aux États-Unis, il y a une cagnotte qui a été organisée pour l'aider avec ses soins. Richard Lloyd avait entre autres contribué au mythique album de Television Marquee Moon, dont on écoute le titre en question tout de suite sur RTL2. Bisous.

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Linkin Park sur RTL2, ce groupe et plein d'autres sont dans WikiWax, le podcast de Wax, que vous pouvez écouter à tout moment sur l'appli RTL2, disponible également sur les plateformes de téléchargement et sur RTL2 tous les dimanches matin à 9h30 dans l'Expresso du Week-end.

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